En début de semaine, je vous en avais parlé. Les Braves 11 UA sont champions des régionaux et les Braves 13 UB sont finalistes. Et d'ailleurs, les deux équipes vont poursuivre leur aventure au niveau provincial, aux super régionaux. On va suivre ça de très, très près. D'ailleurs, page Facebook, Association de baseball mineur de Témiscouata. 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

Excellent jeudi soir à vous, c'est Jason, je vous accompagne comme ça jusqu'à minuit et on se parle de cinéma avec Ulysse et l'Odyssée qui s'amène au cinéma de Dégelis de demain jusqu'à lundi à 19h et il y a François-Joseph qui vous offre deux laissez-passer demain dans les 100 000 matins, donc soyez-y entre 6h et 9h au 95.5.

0: on se lève avant le soleil, les enfants et même le coq, pour vous parler actualité, sport et culture, le tout enrobé de quelques niaiseries. Ici François-Joseph, demain matin, on passe ensemble.
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4: Voici vos nouvelles, Arsenal Média. Le député fédéral Bernard Généreux confirme que sa convalescence sera plus longue que prévu après avoir subi une crise cardiaque en juin et un triple pontage coronarien. Il demeure à l'écart de ses activités publiques pour poursuivre son rétablissement, mais ses bureaux de Montmagny et Rivière-du-Loup continuent de servir la population. Le sentier de la butte du bonhomme Blanchet a été modernisé grâce à un investissement de plus de 300 000 $. De nouveaux escaliers, un belvédère et un panneau d'interprétation ont notamment été installés et le site est maintenant accessible 4 saisons. L'inauguration aura lieu le 26 septembre à 10h. La candidate péquiste Ariane Boyer affirme que la santé, la décentralisation et la transparence sont au cœur de sa campagne. Elle souhaite notamment abolir Santé Québec, développer les soins à domicile et donner davantage de pouvoir aux régions. Elle promet aussi plus de transparence dans le dossier de la traverse de Rivière-du-Loup. Et maintenant, la météo à Dégelis, ce soir et cette nuit, c'est des averses et le minimum est de 15 degrés.

0: les besoins sont vraiment très, très grands dans notre belle région, que ce soit en santé, en logement, en main-d'œuvre et tout ça. Donc, quelle formation politique va offrir les meilleures idées là, en vue des élections provinciales? Ben, vous allez avoir tout plein d'articles à ce sujet-là que vous pourrez aller lire via montemiscouata.com. Et en passant, je vous invite à vous abonner à notre infolettre. Et c'est tout à fait gratuit.
1: Merci Dieu.

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2: Voici vos nouvelles, Arsenal Média. Le député fédéral Bernard Généreux confirme que sa convalescence sera plus longue que prévu après avoir subi une crise cardiaque en juin et un triple pontage coronarien. Il demeure à l'écart de ses activités publiques pour poursuivre son rétablissement, mais ses bureaux de Montmagny et Rivière-du-Loup continuent de servir la population. Le sentier de la butte du bonhomme Blanchet a été modernisé grâce à un investissement de plus de 300 000 $. De nouveaux escaliers, un belvédère et un panneau d'interprétation ont notamment été installés et le site est maintenant accessible 4 saisons. L'inauguration aura lieu le 26 septembre à 10 heures. La candidate péquiste Ariane Boyer affirme que la santé, la décentralisation et la transparence sont au cœur de sa campagne. Elle souhaite notamment abolir Santé Québec, développer les soins à domicile et donner davantage de pouvoir aux régions. Elle promet aussi plus de transparence dans le dossier de la traverse de Rivière-du-Loup. Et maintenant, la météo à Dégelis, ce soir et cette nuit, c'est des averses et le minimum est de 15 degrés.

en début de semaine, je vous en avais parlé. Les Braves 11 UA sont champions des régionaux et les Braves 13 UB sont finalistes. Et d'ailleurs, les deux équipes vont poursuivre leur aventure au niveau provincial, aux super régionaux. On va suivre ça de très, très près. D'ailleurs, page Facebook, Association de baseball mineur de Témiscouata. Question dans sa

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Excellent jeudi soir à vous, c'est Jason, je vous accompagne comme ça jusqu'à minuit et on se parle de cinéma avec Ulysse et l'Odyssée qui s'amène au cinéma de Dégely de demain jusqu'à lundi à 19h et il y a François Joseph qui vous offre deux laissez-passer demain dans les 100 000 matins, donc soyez-y entre 6h et 9h au 95.5.

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5: Voici vos nouvelles, Arsenal Média. Le député fédéral Bernard Généreux confirme que sa convalescence sera plus longue que prévu après avoir subi une crise cardiaque en juin et un triple pontage coronarien. Il demeure à l'écart de ses activités publiques pour poursuivre son rétablissement, mais ses bureaux de Montmagny et Rivière-du-Loup continuent de servir la population. Le sentier de la butte du bonhomme Blanchet a été modernisé grâce à un investissement de plus de 300 000 $. De nouveaux escaliers, un belvédère et un panneau d'interprétation ont notamment été installés et le site est maintenant accessible quatre saisons. L'inauguration aura lieu le 26 septembre à 10 heures. La candidate péquiste Ariane Boyer affirme que la santé, la décentralisation et la transparence sont au cœur de sa campagne. Elle souhaite notamment abolir Santé Québec, développer les soins à domicile et donner davantage de pouvoir aux régions. Elle promet aussi plus de transparence dans le dossier de la traverse de Rivière-du-Loup. Et maintenant, la météo à Dégelis, ce soir et cette nuit, c'est des averses et le minimum est de 15 degrés.

Les besoins sont vraiment très, très grands dans notre belle région, que ce soit en santé, en logement, en main-d'œuvre et tout ça. Donc, quelle formation politique va offrir les meilleures idées là, en vue des élections provinciales? Ben, vous allez avoir tout un article à ce sujet-là que vous pourrez aller lire via montemiscouata.com. 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
2: Voici vos nouvelles, Arsenal Média. Le député fédéral Bernard Généreux confirme que sa convalescence sera plus longue que prévu après avoir subi une crise cardiaque en juin et un triple pontage coronarien. Il demeure à l'écart de ses activités publiques pour poursuivre son rétablissement, mais ses bureaux de Montmagny et Rivière-du-Loup continuent de servir la population. Le sentier de la butte du bonhomme Blanchet a été modernisé grâce à un investissement de plus de 300 000 $. De nouveaux escaliers, un belvédère et un panneau d'interprétation ont notamment été installés et le site est maintenant accessible quatre saisons. L'inauguration aura lieu le 26 septembre à 10 heures. La candidate péquiste Ariane Boyer affirme que la santé, la décentralisation et la transparence sont au cœur de sa campagne. Elle souhaite notamment abolir Santé Québec, développer les soins à domicile et donner davantage de pouvoir aux régions. Elle promet aussi plus de transparence dans le dossier de la traverse de Rivière-du-Loup. Et maintenant, la météo à Dégelis, ce soir et cette nuit, c'est des averses et le minimum est de 15 degrés.

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0: Et on la termine comment cette semaine? Ah bien, déjà 15 degrés au thermomètre, donc on commence cette dernière journée de façon très confortable. Des nuages, 60% de probabilité d'averse aujourd'hui, vendredi, avec un maximum de 17. Pluie intermittente ce soir, cette nuit, minimum de 14. Et portrait du week-end, nuages samedi à 19, alternance soleil-nuages, 19 pour dimanche. Et lundi, fête du travail, du soleil, avec un maximum de 24 degrés. Donc, quand même, bien pour ce qui est de ce long week-end avec, oui, on vous le rappelle, fête du travail, donc week-end de 3 jours pour plusieurs personnes. Si on regarde les dernières nouvelles du côté de Montémiscouata.com, bien, les élus municipaux du Bas-Saint-Laurent présentent leurs priorités aux partis politiques. Bernard Généreux, lui, qui poursuit sa convalescence là, après l'important problème cardiaque annoncé là avant le début de l'été. Résident du Bas-Saint-Laurent qui remporte 500 000 $ au Banco. Et Ariane Boyer qui mise sur la santé, la décentralisation et la transparence. Donc, Ariane Boyer, candidate du Parti québécois pour la circonscription Rivière-du-Loup, Témiscouata, les Basques. Donc, Guylain sera là, bien sûr, pour un premier bulletin d'info régional vers 6h30. Aujourd'hui, nous, on aura 8h30 de la visite en studio à nouveau à Nicolas Servan-Caron du conseil d'administration de la Fondation de la Santé du Témiscouata, puisque c'est en ce vendredi 8h35 qu'on y va d'un premier tirage, donc, pour cette série de 20 tirages, 33 000 $ en prix, 550 billets seulement. Donc, on lance cette ronde de tirage aujourd'hui. Il y en aura un, là, chaque deux semaines jusqu'au mois de mai 2027. Et on aura, bien sûr, ça va apparaître dans quelques instants sur notre page Facebook au 95.5. Eh bien, c'est la publication pour le tirage de nos deux laissés-passer pour le cinéma de Dégely. Donc, là aussi, le film qui sera présenté, là, l'Odyssée qui s'amène de ce soir 19h à lundi. Donc, on en rejase également là un peu plus tard. Avant d'y aller d'un dernier tour de grand titre, aujourd'hui, en ce 4 septembre, côté musique, pour nous lancer la dernière des 100 000 matins sur O95.5, les trois accords avec Vol à l'étalage, et on commence avec Classe moyenne et Orange Lessard, Ai-je t'en vacances?
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3h15 et maintenant 6h07, on regarde les dernières nouvelles du côté de la presse pour commencer. Ah bien, les pédiatres qui attirent, désolé. Oh, éternuement, donc c'est passé, c'est passé. On parlait de pédiatre qui attire la sonnette d'alarme. Faut-il être un adulte pour avoir droit à des soins de santé? C'est ce que pose comme question les pédiatres. Le Parti conservateur du Québec promet 100 $ par semaine pour les parents qui gardent leur enfant à la maison. Qu'on arrête d'analyser les sondages, exhorte Charles Milliard, qui était dans la région pas plus tard qu'hier à jeudi. De Honoré Beaugrand-Repentigny, Christine Fréchette qui veut, elle, relancer le REM dans l'Est. Norme d'émission de la Fonderie Horn, le PQ ne veut pas saboter le travail de la CAQ et l'entente là qui a été faite avec la grande entreprise Glencore. Taxe sur les grandes fortunes, Québec solidaire prévoit récupérer 5 milliards de dollars. On parle également de mondiaux de cyclisme. Un arsenal exceptionnel sera déployé par Urgence Santé. Méga contrat de Via Rail d'une pierre deux coups pour Alstom. Fête du travail, plusieurs entraves à la circulation le prévu pour cette prochaine longue fin de semaine. Chaque jeudi, suivant un triste féminicide, une action éclair sera faite là, pour dénoncer la violence envers les femmes. Du côté de Saint-Bernard-de-la-Colle, un citoyen allemand arrêté aux douanes avec plusieurs armes prohibées. Robert Val, deux adolescentes manquent présentement à l'appel. On parle également de trois jeunes filles agressées sexuellement. Le Cowboy du Nord condamné à 11 ans de pénitencier. Marc Carney, Sainte fédérale, nomme un haut fonctionnaire à la tête de l'agence du cyberespionnage. Il va sommer également notre premier ministre canadien, Vladimir Poutine, de mettre fin à l'occupation en Ukraine s'il est convié au G20. Sinon, tuerie de Tumblr Ridge, le premier ministre de la Colombie-Britannique, David Eby, reproche à OpenAI de s'être retiré de la médiation. Volodymyr Zelensky, qui devrait se rendre prochainement au Canada. Et on parle également devant la Cour suprême, l'administration Trump qui redemande la restriction du vote par correspondance. El Niño, oui, qui frappe la planète face à un phénomène là, d'une ampleur sans précédent. Et du côté d'Israël, un ministre présente un plan pour vider Gaza de ses habitants. Maintenant, Journal de Québec est bien retiré de la liste. Un candidat libéral encore membre de la CAQ jusqu'en 2029. On parle également de beau temps sous un soleil généreux attendu pour la fête du travail. Et ça sera le cas ici au Témiscouata. Beau soleil lundi. Les Québécois, on n'aime pas les chicanes. Les électeurs en ont assez des attaques entre partis. C'est du moins ce qu'estime Lambert Drainville. L'école à trois vitesses, source d'inégalité ou faux débat? On en parle également dans le Journal de Québec. 60 minutes d'activité physique à l'école, des enjeux au niveau de l'espace, mais également du temps. En pleine guerre commerciale, les œufs américains inondent nos marchés d'alimentation. Et la phrase est assez directe, c'est quasiment de la diarrhée. Les citoyens de l'Abbé là, commencent à être pas mal inquiets de l'eau brune. Et c'est pas mal brun de l'eau oui, qui sort de leur tuyau. Le Québécois ex-directeur financier de Google aux commandes de la transformation numérique d'Ottawa. Côté américain, Donald Trump dit vouloir que les Européens remboursent l'aide américaine à l'Ukraine. Pourquoi? Ça serait les Européens payer cette facture. La Maison-Blanche qui crée, et ça n'a tout simplement pas de bon sens, un jeu vidéo imaginé sur les expulsions d'immigrants. Et Chypre du Nord, le bilan du naufrage d'un ferry passe de 12 morts à 16 disparus. Donc, c'est les principales nouvelles que l'on peut lire dans la presse et le Journal de Québec de ce vendredi matin. Aussitôt fait, on retourne en musique avant un arrêt dans le monde du sport. Cette fois-ci, Greenwoods avec Avant qu'il ne soit trop tard. Et pour tout de suite, Jean Leloup et Je joue de la guitare.

6h19, dans quelques secondes à peine, eh bien, on traverse maintenant dans le monde du sport. Les Blue Jays de Toronto qui viennent sans doute de remporter la série la plus importante de la saison au cœur d'une course aux éliminatoires effrénée là, dans l'américaine. Eh bien, les Blue Jays ont vaincu les Guardians de Cleveland pour une deuxième fois en moins de 24 heures. Toronto qui a eu le meilleur par la marque de 6-3 hier en après-midi pour remporter la série 3 matchs face à un rival là, direct dans la course aux séries après avoir échappé le premier match. Les Jays qui se retrouve donc à un demi-match des Guardians et de la dernière place d'équipe repêchée dans l'américaine grâce à cette importante victoire. Vladimir Guerrero Jr. qui a connu parmi ses meilleurs moments là, d'une saison très difficile avec un point produit après avoir produit 5 points la veille incluant son premier circuit en 15 matchs. Les Jays demeurent sur la route de ce soir jusqu'à dimanche. L'adversaire qui les reçoit, les Royals de Kansas City. Au tennis, bien, Leilani Fernandez a un grand moment qui l'attend ce matin à Flushing Meadows. Grande opportunité, la Québécoise qui va se retrouver devant un immense défi alors qu'elle va affronter la troisième raquette mondiale, l'Américaine Jessica Pegula sur le stade central, le stade Arthur Ashe. On surveille également la performance de Denis Shapovalov. Par contre, Félix Auger-Aliassime, très diminué physiquement hier, a même dit qu'il n'aurait battu personne hier. Les grandes aspirations pour le Québécois aux internationaux des États-Unis ont été écartés de manière très précoce après 2 présences de suite en quart de finale dans les tournois du Grand Chelem. Bien, Félix Auger-Aliassime a vu son parcours prendre fin au deuxième tour. Il a été battu par le Russe Karen Khachanov après avoir gagné la première manche 7-6. Il a perdu les trois autres 3-6, 2-6 et 2-6. Donc, c'est terminé. Le US Open pour Aliassime. Au football, eh bien, malgré le fait que Davis Alexander ait révélé ne pas avoir été à 100% cette saison, qu'est-ce qu'il aurait fait à 100%. Ben, il est rassurant et dit qu'il s'attend à être son poste ce soir où les Alouettes reçoivent la visite des Lions de la Colombie-Britannique. 6 victoires, 5 défaites pour l'équipe de l'Ouest du pays contre les 9 victoires, 2 défaites seulement des Alouettes. On surveille également au niveau du soccer. Demain, le CF Montréal visite le Union à Philadelphie. Les deux équipes qui ont des fiches pas mal semblables. Le match est présenté à 19h30. Et on termine en parlant de la NBA qui attend toujours que les Raptors de Toronto et les Clippers de Los Angeles lui soumettent l'échange de l'avant Kawhi Leonard. On se rappelle que Leonard était avec les Raptors lors de leur grande victoire en série il y a quand même quelques années, si je ne me trompe, 2019-2020. Mais pour être de retour justement là, dans l'uniforme de l'équipe torontoise, donc on surveille ça. Formule 1, Grand Prix d'Italie, et c'est lancé à partir d'aujourd'hui à vendredi. Eh bien, nous, ça complète le sport. Petite chanson avant un premier bulletin d'info locale régionale dans les 100 000 matins. Cette chanson, c'est celle d'Oswell et Last Name.

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6: Ici Guy Lingen, voici nos informations au 95.5. La municipalité de Saint-Elzéar de Témiscouata procédera le 26 septembre prochain à l'inauguration des nouvelles infrastructures du sentier de la butte du Bonhomme Blanchette. Créé il y a 20 ans, ce sentier est devenu un lieu prisé des amateurs de plein air, des familles et de plusieurs organismes de la région. Les travaux ont notamment permis d'améliorer la sécurité et la durabilité du site avec l'installation de nouveaux escaliers en acier galvanisé et en bois, ainsi que la reconstruction complète du belvédère. Le projet représente un investissement de plus de 300 000 $. La MRC de Témiscouata y a consacré un peu plus de 188 000 $, tandis que la municipalité de Saint-Elzéar a contribué pour plus de 100 000 $. Il y a aussi eu d'autres partenaires. La municipalité considère ces améliorations comme un projet structurant pour le Témiscouata et l'inauguration donc aura lieu le 26 septembre à 10h. Le député fédéral de Côte-du-Sud, Rivière-du-Loup, Catascomique, Témiscouata, Bernard Généreux, donne des nouvelles de son état de santé et confirme que sa convalescence sera plus longue que prévu. M. Généreux a subi une crise cardiaque le 10 juin dernier qui a nécessité la pose de deux endoprothèses coronariennes. Quelques semaines plus tard, son état de santé s'est détérioré. Il a dû subir une intervention chirurgicale d'urgence à cœur ouvert afin de procéder à un triple pontage coronarien. Sa convalescence a ensuite été compliqué par un affaissement pulmonaire et une pneumonie. Suivant les recommandations de ses médecins, le député Généreux demeure donc à l'écart de ses activités publiques afin de poursuivre son rétablissement. Il prévoit reprendre progressivement ses activités lorsque son état de santé le permettra. Enfin, la candidate du Parti québécois dans Rivière-du-Loup, Témiscouata, les Basques, Ariane Boyer, affirme que sa campagne est bien engagée alors qu'elle poursuit sa tournée des 43 municipalités de la circonscription. Elle dit avoir participé à plus d'une centaine d'activités depuis le début de sa campagne et entend continuer à multiplier les rencontres avec les citoyens. Et elle mise, Ariane Boyer, sur la santé, la décentralisation et aussi la transparence. Plus de détails et d'autres nouvelles sur montémiscouata.com.
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8: Et on en a parlé beaucoup. Elle est lancée ce soir, finale du baseball senior dans la Ligue Puribec. Le Ciel FM de Rivière-du-Loup qui sera l'hôte du premier match là à 19h30, les Industries des Jardins du Kamouraska. Alors, visite au Ciel FM dimanche. Ça sera au tour de Rivière-du-Loup à 19h d'aller visiter les Industries des Jardins du Kamouraska au terrain de Saint-Pascal. Lundi, match numéro 3 à 19h. Donc, les deux équipes seront de retour du côté de Rivière-du-Loup. Et comme il y aura 4 matchs assuré. Ah bien, jeudi de la semaine prochaine, les deux équipes seront de nouveau là, du côté de Saint-Pascal. Donc, c'est l'horaire des 4 premiers matchs de cette finale. 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Au thermomètre, 16 degrés vendredi où on aura nuages et 60% de probabilité d'averse. Le mercure aujourd'hui, le maximum 17, donc on est tout près. Pluie intermittente ce soir, cette nuit, minimum de 14 et demain, nuages pour commencer le week-end et un maximum de 19 degrés.

La saison 5 de Pixcom présentée sur TVA avant le crash. La saison 3 de Sauvimage sur ICI Télé. Bellefleur, saison 2 de Trio Orange présentée sur Crave et Nouveau. 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Et s'ajoute à ça Dumas, la saison 2 sur ICI Télé. Empathie sur Crave et Nouveau. En direct de l'univers, la 17e saison sur ICI Télé. Indéfendable également, présentée du côté de TVA, on parle de la saison 4 et de la saison 4 également de Stat présentée à ICI Télé. Grand public, ben vous pouvez enregistrer votre vote. Vous pouvez le faire depuis mercredi midi en ligne afin de déterminer le lauréat du prix. Celui-ci sera dévoilé lors de la remise de prix animée par Jason Roy Léveillé. Donc dimanche 13 septembre à compter de 20h sur ICI Télé. Le vote va prendre fin sur le coup de 20h45. La soirée de la présentation du gala. Donc, 41e cérémonie de remise des prix Gémeaux, 13 septembre. Première fois à l'animation là, pour Jason Roy Léveillé. J'ai l'impression qu'il va nous faire là une belle soirée d'animation. Donc, bien hâte de voir ce que ça va donner. Et bonne chance à toutes ces émissions là qui concourent pour le prix Coup de cœur. Donc, un prix qui sera donné, bien sûr, par nous, grand public.

0: relance pour un plan d'action pour la jeunesse. Je vous donne tous les détails d'un petit questionnaire qu'on demande justement à notre jeunesse de remplir. Donc, les détails dans quelques instants.
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De rire plus que de pleurer en ce vendredi, mais habituellement, lorsque la semaine se termine, on a pas mal plus un sourire dans le visage qu'une face triste. Oui, plein d'actions pour la jeunesse. On veut, du côté d'Igely, consulter les jeunes entre 15 et 30 ans pour créer un milieu dans lequel ils vont pouvoir s'évanouir. S'épanouir. Non, je pense pas que c'est le but. On parle d'un projet qui se divise en trois volets. Donc, vous avez entre 15 et 30 ans, vous habitez d'Igely ou dans une municipalité avoisinante, on vous invite à répondre à ce sondage là, qui va contribuer à la préparation d'un plan d'action pour la jeunesse. Donc, je disais, le projet qui se divise en trois volets. On a le premier volet, les jeunes de 15 à 17 ans aux études secondaires. L'objectif, soutenir le cheminement scolaire, éclaircir les choix de carrière et les intérêts professionnels et surtout développer un sentiment d'appartenance à la région. Pour les jeunes de 17 ans et plus aux études postsecondaires, l'objectif, stimuler l'emploi local et l'entrepreneuriat, mais également motiver les jeunes à revenir s'établir en région. Et pour les jeunes de 17 ans et plus établis déjà ici dans la région, on va en connaître davantage sur vos intérêts, adapter les services, assurer un bien-être global. D'autres objectifs, intégrer les jeunes dans les activités municipales et celles des organismes, mettre en place des actions et des projets qui répondent aux besoins des jeunes et mettre en place un comité consultatif sur la jeunesse. Résultat qu'on espère vraiment obtenir, c'est 5 à 10 nouveaux projets conçus pour les jeunes et par les jeunes. On parle de loisirs, de sport, de culture, d'économie, d'éducation, santé, saines habitudes de vie. Donc, vraiment, les volets sont nombreux. Maintenir la même proportion de jeunes sur le territoire et même l'augmenter et donner le goût aux jeunes de s'impliquer dans la communauté. On vous invite, bien sûr, à vous abonner aux pages Facebook et Instagram de la Ville. Vous aimeriez vous impliquer davantage? Faites parvenir vos informations, justement, à la Ville de Dégely à info@commercialdégely.ca. Mais passez par la page Facebook de la Ville de Dégely, vous allez avoir cette dernière relance sondage jeunesse et vous avez justement dans la description de l'image le lien pour le formulaire, le sondage à remplir. Donc, on questionne la jeunesse. Allez y répondre si vous avez entre 15 et 30 ans, que vous êtes ici à Dégely ou tout autour de Dégely. On a besoin de vos commentaires. En musique, on termine notre premier 60 minutes ensemble et c'est avec Vincent Vallière qu'on y retourne. Je marche comme on tombe.

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2: Bon vendredi, ici Louis-Philippe Arnoirel. La chef de la coalition Avenir Québec, Christine Fréchette, a porté la valeur totale de ses promesses envers les personnes âgées à pratiquement 2,5 milliards de dollars hier. Le chef du Parti conservateur du Québec, Éric Duhaime, a promis de verser 100 dollars par semaine par enfant aux familles qui gardent leur bambin à la maison. Interrogé à savoir s'il forcerait Glencore à réduire ses émissions d'arsenic à la fonderie Orne, le chef péquiste Paul Saint-Pierre Plamondon a indiqué qu'il ne serait pas plus sévère à l'endroit de la multinationale. Le chef du Parti libéral, Charles Milliard, a proposé de créer une plateforme de télésanté pour les Québécois pour des consultations de quelques minutes. Et la porte-parole de Québec solidaire, Ruba Gazal, a ramené l'idée de taxer davantage les grandes fortunes. Le gouvernement fédéral tient à réitérer auprès des entreprises touchées par les droits de douane américains qu'elles peuvent compter sur son aide pour traverser la crise. La ministre de l'Industrie, Mélanie Joly, a rappelé les mesures de soutien comme Développement économique Canada, l'assurance-emploi et les prêts de la Banque de développement du Canada. Ottawa estime que 25 000 entreprises au pays sont directement affectées par les tarifs de 50 % sur 28 milliards de produits canadiens. Nombre d'entre elles ignorent que des ressources gouvernementales sont conçues pour les soutenir, selon Mme Joly. La semaine dernière, le gouvernement fédéral a annoncé des investissements de 7,5 milliards de dollars dans des programmes existants et dans la création de nouvelles sources de financement. Rappelons que les droits de douane de rétorsion canadiens sur près de 28 milliards de dollars de produits américains doivent entrer en vigueur mardi. Et le gouvernement fédéral s'emploie à recueillir des échantillons d'ADN auprès des familles des Canadiens toujours portés disparus au Népal et en Chine. Les inondations du 26 août ont fait plus de 1100 morts et environ 4400 disparus après l'effondrement d'un glacier dans la région frontalière entre le Népal et la Chine. C'est ce qui complète vos actualités Arsenal Média. Passez une bonne journée sur nos ondes.
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4: Habillé au sport, on approche 6 heures et on commence ça par le baseball. Les Blue Jays de Toronto qui ont joué et remporté une série très importante là en cette tranquillement fin de saison, au cœur d'une course aux séries. Bien, les Blue Jays ont vaincu les Guardians de Cleveland pour une deuxième fois en moins de 24 heures. Hier, ça a été une victoire de 6-3 en après-midi des Blue Jays sur à Cleveland. Les Jays qui se retrouvent donc à un demi-match des Guardians et de la toute dernière place d'équipe repêchée dans l'Américaine là, grâce à cette victoire. Trois matchs contre les Royals de Kansas City à Kansas City. C'est ce qui s'en vient là, de ce soir à dimanche pour les Blue Jays. On parle également de tennis. Leilani Fernandez, un grand moment là, qui l'attend ce matin à Flushing Meadows. Grande opportunité pour la Québécoise qui va se retrouver devant un gros défi alors qu'elle va affronter la troisième raquette mondiale, l'Américaine Jessica Pegula, sur le stade central, le stade Arthur Ashe. On surveille également match de troisième tour de Denis Shapovalov. Par contre, tournoi qui s'est terminé hier. Manque de forme pour Félix Auger-Aliassime qui, selon ses commentaires, n'aurait pas battu personne hier. Et Karen Khachanov, l'a battu, lui, 50e joueur mondial à l'ATP, en 4 manches de 6-7, 6-3, 6-2 et 6-2, la victoire du joueur russe. Au football, les Canadiennes, les Alouettes seront en action ce soir, vont tenter d'aller chercher leur 10e victoire en recevant la visite des Lions de la Colombie-Britannique. Pas à 100%, Davis Alexander, le quart arrière de Verret, devrait être à son poste, là, selon ses dires. En ce qui concerne le CF Montréal, qui a fait match nul en milieu de semaine dans le championnat de soccer canadien, visite le Union de Philadelphie demain, 19h30. Bien sûr, on parle de match de la MLS. Et sinon, on termine par nouvelle de basketball, la NBA, qui attend toujours que les Raptors de Toronto et les Clippers de Los Angeles lui souhaitent l'échange de l'avant Kawhi Leonard pour validation. On sait que l'échange qui enverrait Leonard à Toronto en retour de Brandon Ingram, Grady Dick et d'un ensemble de choix de repêchage a été suspendu en juillet, le temps que la Ligue mette une enquête sur les allégations de contournement du plafond salarial impliquant Leonard et les Clippers. La NBA annonçait justement hier qu'elle ne suspendrait pas le joueur ni n'annulerait son contrat, ouvrant ainsi la voie au retour du joueur étoile à Toronto. On sait que la Ligue a retiré hier aux Clippers 5 choix de première ronde, infligeant à l'équipe une amende de 30 millions de dollars américains pour de multiples infractions, tandis que Leonard a écopé d'une amende, lui, de 700 000 $. Et Grand Prix de Formule 1, bien la saison se poursuit ce week-end avec Grand Prix d'Italie, oui, à la maison du jeune Kimi Antonelli, qui va sans doute vouloir retrouver le chemin de la victoire, lui qui a laissé les deux derniers Grands Prix aux mains de Lando Norris, qui les a gagnés, pilote bien sûr de McLaren, donc faudra voir ce que le jeune pilote sur Mercedes va faire pendant le week-end.
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Non, vendredi à vous tous, ceux et celles qui attendaient la fin de la semaine. Tranquillement, tranquillement, on s'y approche de cette belle grosse fin de semaine de 3 jours. Oui, on vous le rappelle, ceux et celles qui n'avaient pas en tête la fête du travail, ah bien, elle s'amène lundi, donc jour férié payé au Québec. Ah bien, présentement, thermomètre, on a toujours 16 degrés. Haute Témiscouata, ciel nuageux pour terminer la semaine, 60% de probabilité d'averse. Et au maximum, bon, on est tout près du maximum à 16, le maximum est de 17, plus intermittente ce soir, cette nuit, avec un minimum de 14. Ah oui, une petite dernière cette semaine, en ce 4 septembre. François avec vous, là, pour une dernière fois, jusqu'à 9h. On parlait de sport il y a quelques instants à peine. Je dois vous dire que je surveille, hein, jour après jour, l'arrivée des premiers matchs préparatoires en ce qui concerne les équipes de la Ligue nationale de hockey. Je voyais que le Canadien va démarrer cette séquence de matchs préparatoires le 19 septembre. Chose que l'on n'a pas vue souvent avec le Canadien. Lors de ce 19 septembre, la troupe de Martin Saint-Louis va jouer 2 matchs. Il y aura une équipe à Toronto pour affronter les Leafs et il y aura une équipe au Centre Bell pour affronter également d'autres joueurs des Leafs de Toronto. On sait qu'on joue moins de matchs pré-saison cette année et on ajoute 2 matchs au calendrier régulier qui en comptera maintenant 84 au lieu des 82 habituels. Donc, ouais, un peu là, une formule modifiée pour les matchs pré-saison. Oh, que j'ai hâte! 29 septembre, le premier match de la saison régulière du Canadien. Et ce sera encore les Maple Leafs de Toronto qui seront les adversaires du tricolore pour l'ouverture de la saison, tout comme les matchs préparatoires. Je vous rappelle qu'on a le tirage de nos 2 laissés-passer pour le cinéma des Gelies. La méthode n'a pas changé. Vous allez sur notre page Facebook, vous inscrivez votre nom sous la publication qui indique le prochain film, là, l'Odyssée, qui s'amène de ce soir 19h jusqu'à lundi, le dernier film de Christopher Nolan, qui dépasse là le milliard de dollars un peu partout là dans le monde. Donc, très, très populaire, cette épopée qui nous raconte l'histoire d'Ulysse. Sens pour ceux et celles qui la connaissent. Donc, ouais, avec Tom Holland et Zendaya qui sont dans ce film, tout comme un autre qui marche fort en 2026, Spider-Man, Un jour nouveau. Donc, première présentation ce soir. Et on aura 8h35 de la belle visite en studio. Nicolas Caron, de la Fondation de la Santé, qui viendra m'accompagner pour le lancement des tirages de la Fondation de la Santé. Donc, on fera tirer un premier 2 500 $ crédit voyage là aujourd'hui, vendredi. Donc, détenteurs, détentrices de billets, soyez à l'écoute. On va faire un petit Facebook Live de cette rencontre et du premier tirage de ce matin. Je vous sens prêt pour un lancement de l'heure en musique. Eh bien, on lance ça avec Tame Impala et Dracula.

0: Ah bien, on est de retour et je vous parle maintenant. J'avais ça sous les yeux. Ben, c'est notre nouveau jeu d'eau. Oui, nouveau jeu d'eau pour terminer la semaine. Un cinquième nouveau. Donc, la semaine prochaine, on reprendra la ronde de ces cinq jeux d'eau. Et là, aujourd'hui, le jeu auquel j'attends à votre réponse s'appelle « Eau ». Quelle année? Donc, vous comprenez que c'est une année que vous aurez à me trouver. Donc, je vous donne un titre de chanson, un titre de film et un événement sportif important, tous arrivés une même année. Et vous, auditeurs, auditrices, vous devez justement identifier quelle est cette année recherchée. Ah bien, je vous donne les indices. En musique, cette chanson devient un énorme succès et atteint la première place du Billboard Hot 100 pendant 5 semaines. Ben tiens, je vous en fais écouter un petit extrait.
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Bien sûr, la formation Van Halen et la chanson Jump. Donc, oui, l'année que je cherche, c'était l'année de sortie de ce grand succès en musique. Au cinéma, cette année-là, Ghostbusters sort et devient l'un des plus gros succès au box-office de l'année, récoltant plus de 229 millions de dollars en Amérique du Nord seulement. Et au sport, dans cette année que l'on cherche ce matin, Carl Lewis remporte 4 médailles d'or aux Jeux olympiques, aux 100 mètres, aux 200 mètres, au saut en longueur et au relais 4 fois 100 mètres. Il égala ainsi l'exploit réalisé par l'incroyable Jesse Owens en 1936, celui du côté des Jeux olympiques de Berlin. Donc, quelle est l'année où Jump nous arrive en musique? Le film Ghostbusters et l'exploit de 4 médailles d'or de Carl Lewis aux Jeux olympiques. Donc, j'ai besoin de l'année que l'on recherche sur ce Loco Locas et Hymne à Québec.

Il y a un jouet, et vous devez commencer à le savoir, qui me fait retomber en enfance à chaque fois que je touche une de ces petites briques. C'est bien sûr les blocs Lego. Eh bien là, PlayStation et Lego qui ont présenté durant la diffusion State of Play hier jeudi un ensemble Lego qui reproduit la console PlayStation originale et elle est pas mal belle, je dois vous dire. Hein. Les pièces ont tellement augmenté en nombre du côté de Lego. Les pièces ont tellement des formes pas mal différentes de celles que j'avais dans ma jeunesse où on avait pas mal seulement les briques un peu plus régulières, un peu plus rectangulaires ou carrées, ces longues barres. Mais là, on peut à peu près tout faire. PlayStation qui précise avoir travaillé avec les designers chez Lego pour intégrer des clins d'œil à sa marque comme des références à Ape Escape ou encore au jeu Gran Turismo. On parle d'un ensemble quand même de 1911 pièces qui reproduit à une échelle presque réelle la console de 1994 au Japon, 1995 là son arrivée ici en Amérique du Nord avec une manette pour une largeur totale de 26 cm. C'est complètement fou et l'ensemble elle sera vendu là à $249.99 à partir du 4 octobre. Ici, là, au Canada, et on sait que l'association entre Lego et PlayStation, ou peu importe les consoles de jeux vidéo, vraiment, on en fait beaucoup depuis là nombre d'années. On peut notamment reproduire la fameuse Game Boy de Nintendo en bloc Lego, tout comme l'arcade Donkey Kong, une scène du jeu Legend of Zelda, également la console Super Mario Nintendo Entertainment System, la SNES, Mario sur Yoshi, la fameuse plante Piranha, ou encore Mario sur son kart de golf. On sait qu'on arrivait dernièrement également avec la borne d'arcade Pac-Man. Donc oui, jeux vidéo et PlayStation font bon ménage. Puis encore une fois, dans cette reproduction de tout près de 2000 pièces de la toute première console PlayStation sortie ici en 1995. Donc depuis maintenant plus de 30 ans. Ça fait longtemps qu'on pitonne, oui, sur ces petites manettes de jeux vidéo. Puis on sait qu'avant les PlayStation, hein, il y a eu les Commodore 64 pour les plus vieux. Les plus vieilles comme moi, les Atari, hein, ça fait partie. Les Vic 20, si on veut encore aller plus loin, où les jeux étaient sur une cassette audio, il fallait amener le compteur à un certain chiffre pour pouvoir commencer un autre jeu. Ça a pas mal changé depuis ce temps-là. Tant du côté technologie que qualité de l'image. On est pas mal loin de ce qu'on avait dans les années 80, même début des années 90. Ouais, beaucoup de changements, beaucoup d'améliorations. Puis ça, c'est pour notre plus grand plaisir. Francis de Grand Prix maintenant dans les 100 000 matins avec Si j'avais su.

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1: Ici Guy Lingen, voici nos informations au 95.5. La municipalité de Saint-Elzéar de Témiscouata procédera le 26 septembre prochain à l'inauguration des nouvelles infrastructures du sentier de la butte du Bonhomme Blanchette. Créé il y a 20 ans, ce sentier est devenu un lieu prisé des amateurs de plein air, des familles et de plusieurs organismes de la région. Les travaux ont notamment permis d'améliorer la sécurité et la durabilité du site avec l'installation de nouveaux escaliers en acier galvanisé et en bois, ainsi que la reconstruction complète du belvédère. Le projet représente un investissement de plus de 300 000 $. La MRC de Témiscouata y a consacré un peu plus de 188 000 $, tandis que la municipalité de Saint-Elzéar a contribué pour plus de 100 000 $. Il y a aussi eu d'autres partenaires. La municipalité considère ces améliorations comme un projet structurant pour le Témiscouata et l'inauguration donc aura lieu le 26 septembre à 10 heures. Le député fédéral de Côte-du-Sud, Rivière-du-Loup, Catascomique, Témiscouata, Bernard Généreux, donne des nouvelles de son état de santé et confirme que sa convalescence sera plus longue que prévu. M. Généreux a subi une crise cardiaque le 10 juin dernier qui a nécessité la pose de deux endoprothèses coronariennes. Quelques semaines plus tard, son état de santé s'est détérioré. Il a dû subir une intervention chirurgicale d'urgence à cœur ouvert afin de procéder à un triple pontage coronarien. Sa convalescence a ensuite été compliqué par un affaissement pulmonaire et une pneumonie. Suivant les recommandations de ses médecins, le député Généreux demeure donc à l'écart de ses activités publiques afin de poursuivre son rétablissement. Il prévoit reprendre progressivement ses activités lorsque son état de santé le permettra. Enfin, la candidate du Parti québécois dans Rivière-du-Loup, Témiscouata, les Basques, Ariane Boyer, affirme que sa campagne est bien engagée alors qu'elle poursuit sa tournée des 43 municipalités de la circonscription. Elle dit avoir participé à plus d'une centaine d'activités depuis le début de sa campagne et entend continuer à multiplier les rencontres avec les citoyens. Et elle mise, Ariane Boyer, sur la santé, la décentralisation et aussi la transparence. Plus de détails et d'autres nouvelles sur montémiscouata.com.
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3: Ah bien oui, finale Ligue Puribec, eh bien, la grande finale se lance ce soir, 19h30, si bien sûr, Dame Nature ne vient pas jouer les troubles fêtes, mais lorsqu'on regarde les détails météo, et on en parle plus en détail là, dans quelques instants, il y a ce 60% de probabilité d'averse aujourd'hui tout au long de la journée, donc 19h30, le Ciel FM qui reçoit la visite des industries des Jardins du Kamouraska, et deux équipes qui vont se retrouver à Saint-Pascal dimanche, match 2, celui-là à 19h. Et 16 degrés, rien ne change au Mercure. 16 degrés au Témiscouata, nuageux avec, comme je le disais, 60% de probabilité d'averse pour terminer la semaine. Maximum de 17, pluie intermittente pour ce soir, cette nuit, minimum de 14. Et demain, ce long week-end de 3 jours, on commence avec un ciel nuageux et un maximum de 19.

Deux, oui, une saison qui tranquillement tire à sa fin. Je parle de celle du marché public, donc marché gourmand des jardins du Témiscouata. Vous êtes encore une fois ce dimanche 6 septembre entre 10h et 14h au parc de l'Acadie, au 1202 avenue de l'Accueil, bien sûr ici à Dégely. Ceux qui seront du côté des kiosques, on parle tout d'abord de la farfaderie, courte pointe, vêtements faits de matières recyclées, lingettes et bijoux de Saint-Just-du-Lac. Les maraîchers de la Madawaska, bien sûr, avec leurs fruits et légumes de saison, sont de Dégely. De Rivière-du-Loup, Tupperware et Mary Kay, donc produits Tupperware, contenant alimentaire, rangement pour la cuisine, et du côté des produits Mary Kay, ben on parle de soins de la peau, corps et maquillage. La ferme du Caneton Polisson est de retour avec les œufs de poule, œufs de canne, dinde, poulet, les canards offerts entiers, des découpes, des produits transformés, du canard. Toujours les jardins de Beauseigle avec M. Neil Leclerc de Dégely. Les légumes sont divers. Hydromellerie Saint-Paul-de-la-Croix, les jardins du Témis, lorsqu'on parle de produits d'ail, ail mariné, les bleuets, mais également l'ail noir, donc confiture, fruits, succulentes et cactus Canada. Oui, les plantes sont à l'honneur, sont de Saint-Eusèbe, mieuxvivre.québec avec savon, chandelle, encens, les tambours chamaniques sont de Témiscouata-sur-le-Lac, la ferme Marie-Bob avec

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2: Ah bien, 7h45, on le rappelle, ce qui s'amène, hein, c'est un beau long week-end avec lundi, fête du travail. Donc, on sera de retour à la programmation régulière sur votre station au 95.5 mardi. Donc, je vous retrouve 6h le matin mardi. Et Guylain sera de retour dans le meilleur retour à la maison, Témiscouata, dans le trafic mardi également. Mais vous aurez droit le lundi au prolongement du meilleur de la musique. Et là, je tenais souligner un anniversaire qui s'amène ce dimanche 6 septembre. Donc, comme je ne serai pas en onde lundi et ni cette fin de semaine, ben, je profite d'aujourd'hui, vendredi, pour souhaiter bonne fête à Katia de Poinégamo qui va justement célébrer son anniversaire dimanche 6 septembre. Une belle journée d'anniversaire d'avance de la part de votre fille qui voulait vous le souhaiter en onde. Eh bien, tiens, moi, je vous offre des fleurs en chanson pour cet anniversaire de dimanche. Donc, pour Katia de Poinégamo, Tovlo et Stromae avec justement des fleurs dans les 100 000 matins.

0: bien dans quelques instants, c'est notre dernier 60 minutes dans les 100 000 matins d'aujourd'hui, vendredi 4 septembre qui commence. On aura le tout premier tirage, je vous le rappelle, de la Fondation de la santé du Témiscouata avec un membre du CA Studio, M. Nicolas Servan-Caron. Et il y a Hubert qui nous a publié son 10e palmarès annuel des objets oubliés dans ses voitures. Donc, vous allez être surprise de voir ce que l'on peut oublier dans une voiture. Ça n'a tout simplement pas de bon sens. Cette dernière heure sera bien sûr à nos sujets, sera entourée du meilleur de la musique, toujours sur O95.5 Témiscouata, la dernière de la semaine des 100 000 matins.
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2: Bon vendredi, ici Louis-Philippe Arnoirel. La chef de la coalition Avenir Québec, Christine Fréchette, a porté la valeur totale de ses promesses envers les personnes âgées à pratiquement 2,5 milliards de dollars hier. Le chef du Parti conservateur du Québec, Éric Duhaime, a promis de verser 100 dollars par semaine par enfant aux familles qui gardent leur bambin à la maison. Interrogé à savoir s'il forcerait Glencore à réduire ses émissions d'arsenic à la fonderie Orne, le chef péquiste Paul Saint-Pierre Plamondon a indiqué qu'il ne serait pas plus sévère à l'endroit de la multinationale. Le chef du Parti libéral, Charles Milliard, a proposé de créer une plateforme de télésanté pour les Québécois pour des consultations de quelques minutes. Et la porte-parole de Québec solidaire, Ruba Gazal, a ramené l'idée de taxer davantage les grandes fortunes. Le gouvernement fédéral tient à réitérer auprès des entreprises touchées par les droits de douane américains qu'elles peuvent compter sur son aide pour traverser la crise. La ministre de l'Industrie, Mélanie Joly, a rappelé les mesures de soutien comme Développement économique Canada, l'assurance-emploi et les prêts de la Banque de développement du Canada. Ottawa estime que 25 000 entreprises au pays sont directement affectées par les tarifs de 50 % sur 28 milliards de produits canadiens. Nombre d'entre elles ignorent que des ressources gouvernementales sont conçues pour les soutenir, selon Mme Joly. La semaine dernière, le gouvernement fédéral a annoncé des investissements de 7,5 milliards de dollars dans des programmes existants et dans la création de nouvelles sources de financement. Rappelons que les droits de douane de rétorsion canadiens sur près de 28 milliards de dollars de produits américains doivent entrer en vigueur mardi. Et le gouvernement fédéral s'emploie à recueillir des échantillons d'ADN auprès des familles des Canadiens toujours portés disparus au Népal et en Chine. Les inondations du 26 août ont fait plus de 1100 morts et environ 4400 disparus après l'effondrement d'un glacier dans la région frontalière entre le Népal et la Chine. C'est ce qui complète vos actualités Arsenal Média. Passez une bonne journée sur nos ondes.
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3: Ah bien, on va se le dire, les Blue Jays de nous rendre heureux, moi et mon collègue. On parlait justement des Blue Jays hier dans notre chronique sport que je vous invite à aller à entendre ou réentendre là au courant de la journée d'aujourd'hui. Ça sera bien sûr déposé hein, sur notre site web o95.ca. C'est vraiment l'adresse à mettre dans vos favoris pour la section rattrapage, entre autres, où chaque fois qu'on vous fait entendre, on vous diffuse une entrevue, une chronique, elle se retrouve pas très longtemps après là, dans la section rattrapage, mais vous avez également accès à la programmation de vos émissions que vous allez entendre chacune des journées, voir le visage également de ceux et celles qui vous parlent chaque jour comme ça, de semaine comme de fin de semaine, eh bien, tout se retrouve sur le haut 95.ca. Donc, oui, Blue Jays qui, hier, ont fini de belle façon cette série 3 matchs face aux Guardians de Cleveland. Une équipe avec qui les Jays là, luttent pour une place en série. Ah bien, ça s'est terminé par un gain des Jays 6-3 hier. Donc, deux victoires en moins de 24 heures. Et les Jays qui se retrouvent à un demi-match seulement des Guardians et de la dernière place d'équipe repêchée dans l'Américaine, justement grâce à cette victoire. Les Royals de Kansas City accueille les Jays là, de ce soir à dimanche. Il y aura trois autres matchs sur la route là, par la suite contre les Aces, donc avant un retour à Toronto. Au tennis, bien, est-ce qu'on aura encore des Canadiens canadiennes? Une fois le troisième tour joué, bien pour Félix Auger-Aliassime, ça s'est terminé. Au deuxième tour, malheureusement, une défaite en quatre manches hier contre le 50e joueur mondial, le Russe Karen Khachanov. Donc là, ce matin, au moment où je vous parle, Leilani Fernandez affronte Jessica Pegula, l'Américaine qui est troisième joueuse sur la WTA. Et il y a Denis Shapovalov, l'Ontarien, qu'on surveille également en parallèle, lui aussi, dans son match de troisième tour. Ce soir, les yeux seront rivés sur les Alouettes de Montréal qui, à 19h30, accueillent au stade Percival Molson, la visite des Lions de la Colombie-Britannique. Faudra voir si le nouveau venu à l'attaque, Rowan Jones, sera du match. C'est qu'il a été libéré, lui, par une équipe de la NFL. Et au soccer, par contre, faudra attendre à demain avant de revoir le CF en action. Cette fois-ci, en MLS, visite le Union du côté de Philadelphie. Donc, une fiche de 6-6-10 pour Philadelphie et de 5-6-11 pour Montréal. Donc, on voit les fiches quasi identiques. Donc, trois points seraient véritablement importants là, pour le CF qui, le 16 septembre, on vous le rappelle, va jouer le match retour à la maison face aux Whitecaps de Vancouver pour une possibilité d'atteindre la finale du championnat canadien de soccer. En Formule 1, il y a Grand Prix, donc essai libre aujourd'hui au Grand Prix d'Italie. Demain, les qualifications et bien sûr le Grand Prix dimanche. Donc, c'est ce que l'on suit du côté sport.
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parents d'enfants qui retournaient sur les bancs d'école cette semaine, là, pour une première semaine complète. Hein, je ne sais pas si vous avez remarqué, en tout cas chez nous, ça a mieux dormi cette semaine, pas pour moi, mais les enfants, on le voit, la journée où on doit un peu plus se concentrer, écouter, ça ramène une routine, et oui, ça a été des soirées, des routines, des dodos un peu plus faciles en ce qui me concerne de mon côté, donc oui, j'espère que cette année scolaire est bien commencée pour... tous les étudiants et étudiantes, mais également nombreux là, personnel dans l'ensemble là, de nos écoles là, du Centre de services scolaires du fleuve et des lacs. Le vendredi, donc dernière de la semaine, oui, tant pour du côté des écoles que pour des gens au niveau des commerces, entreprises. Côté météo, on aura quoi pour ce long week-end de la fête du travail? Bien, toujours 16 au thermomètre, ça n'a pas changé. Aujourd'hui, c'est un peu plus nuageux. 60% de probabilité d'averse et un max de 17. Ce soir, cette nuit, ça se poursuit en pluie intermittente avec un minimum de 14. Demain, des nuages, mais on ne parle pas de précipitation. Demain, un max de 19. Ça s'améliore dimanche avec un mélange soleil-nuage, toujours maximum de 19 et encore mieux lundi. Un peu partout au Québec, là, ça sera du gros soleil avec, pour nous ici, un maximum de 24 degrés. On a deux tirages aujourd'hui. Le premier, ben, je vous invite à aller vous inscrire si vous voulez tenter de gagner votre laissez-passer pour le cinéma des Julies et ben, pour aller voir une des quatre représentations de L'Odyssée là qui s'amène, oui, Ulysse et l'Odyssée au cinéma des Julies à partir de ce soir 19h jusqu'à lundi 19h également. À 8h35, oui, je dirais, on aura le premier tirage. Donc, détenteurs, détentrices de billets de la Fondation de la santé du Témiscouata, groupe Voyage 2026-2027. On lance ça en ce vendredi 4 septembre, donc 8h35. Et tous les tirages, encore une fois, cette année, vont se faire dans les 100 000 matins, vendredi aux deux semaines. Donc, et on lance ça aujourd'hui avec Nicolas Servan-Caron qui sera en personne en studio. On vous fait même ça sur Facebook Live, ce premier tirage. Donc, vous pourrez nous écouter ou même nous écouter et nous regarder en même temps sur la page Facebook là de la Fondation de la santé ou encore sur celle de la radio. Ben, vous êtes prêts? C'est en musique qu'on lance cette dernière 60 minutes. 12 to 12 December, mais à l'instant, Eminem et Lose Yourself.

0: Je vais vous le dire, ce n'est pas pour mon plus grand bonheur. Oui, bonheur de pouvoir regarder l'ensemble des matchs du Canadien à la télévision. Ça, ça me fait plaisir. Ça va faire plaisir à bien des partisans. Mais encore une fois, pour voir les 84 matchs du Canadien sur un écran télé, ben faudra avoir du côté de notre distributeur à télévision, peu importe lequel, ben faudra être abonné à RDS, faudra être abonné à Amazon Prime, puisqu'il y aura ces matchs présentés en français, oui, du côté d'Amazon Prime. Et l'on apprenait hier que TVA Sport vient de prolonger, là, malgré les pertes financières, prolonge une entente pour les droits francophones de l'AIDH pour 12 ans encore. Donc, 12 ans. Et, bon, on nous apprend qu'il y aura 32 matchs du Canadien présentés à TVA Sport. Donc, faites le calcul. 45 du côté de RDS, 32 à TVA Sport, donc pour 77. Et comme il y a 84 matchs cette année, ben, les autres seront présentés donc à Amazon Prime. Pour une première fois, faudra être abonné à un site de diffusion en ligne pour regarder du hockey de la LNH. Je ne pensais jamais qu'on allait en arriver là. Donc, on n'aura pas le choix d'y aller de cet abonnement. Et pour ce qui est du Canadien TVA Sport, bon, on présentera également les séries, que ce soit du premier, deuxième tour, troisième tour, la finale de la Coupe Stanley, mais également le match d'ouverture du Canadien, les matchs à l'extérieur, la série des stades, ça sera présenté à TVA Sport. Et faites le calcul également, 32. C'est plus que les matchs du samedi. Donc, il y aura certains matchs en semaine également présentés à TVA Sport avec des matchs le lundi, le mardi, les jeudis à certaines reprises. On a accès à l'horaire des matchs qui seront présentés là, étant du côté de RDS, de TVA Sport et d'Amazon Prime. Le premier du côté Prime sera au mois d'octobre, le 12, si je ne me trompe pas, face aux Capitals de Washington. Et premier match de la saison régulière du Canadien à TVA Sport le 29 septembre. Ouais, on n'aura pas besoin d'attendre à la mi-octobre. 29 septembre face aux Maple Leafs de Toronto, une équipe qu'on va affronter deux fois le même soir, le 19 septembre, pour lancer la saison des matchs préparatoires à la Ligue nationale. Un peu moins cette année, là, comme on ajoute justement deux matchs supplémentaires à la saison régulière. Restez là, avant de retourner en musique, notre dernier jeu d'eau de la semaine.
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0: Et ce dernier jeu d'aujourd'hui, vendredi, s'appelle « Oh, quelle année ». Donc, je vous redonne la mécanique du jeu. Je vous donne une chanson, un film et un exploit sportif important. Les trois sont tous arrivés la même année et c'est justement l'année, la réponse que je cherche là aujourd'hui, vendredi. Ben, premièrement, dans cette année, qu'il ne faut pas que je nomme, j'allais nommer l'année. Donc, lors de cette année, ben, cette chanson nous arrivait, une chanson très populaire, « Jump » de Van Halen.

Lors de cette même année au cinéma, Ghostbusters sort et devient l'un des plus gros succès au box-office de cette année qu'on cherche. 229 millions de dollars en Amérique du Nord seulement. Pour cette époque, là, sans dire l'année, c'était beaucoup de sous. Et au sport, c'est une année où Carl Lewis, un athlète bien sûr américain, a remporté 4 médailles d'or lors de Jeux olympiques aux 100 mètres, aux 200 mètres, au saut en longueur et aux 4 x 100 mètres. Il égalait l'exploit réalisé par Jesse Owens en 1936, celui du côté des Jeux de Berlin. Donc, en quelle année est sortie la chanson Jump de Van Halen, le film Ghostbusters, et où Carl Lewis a remporté 4 médailles d'or lors de Jeux olympiques? Je vous laisse y penser. 853-33-70 pour une réponse par téléphone ou le 853-7040 pour votre réponse par texto. Pendant ce temps-là, on écoute nous, Jonathan Pinchot et les vieux chums.

0: L'excellent Jean-François Posé, emmêlé dans ses cheveux, c'est le plus récent extrait de son album solo. Avez-nous dans quelques instants, on brise de la glace avec le tout premier tirage de la Fondation de la Santé du Témiscouata avec moi en studio, membre du conseil d'administration, Nicolas Servan-Caron. Donc, on va vous jaser un peu et on ira de ce premier tirage. On ouvre toujours la saison Groupe Voyage 2026-2027 avec 2 500 $ en crédit voyage. Donc, détenteur, détentrice de billets. Ah bien, soyez prêts, soyez prêtes. Mais là, pour l'instant, un petit droit dans lequel on aura les nouvelles locales, régionales, le sport et la météo dans les 100 000 matins.
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2: Ici Guy Lingen, voici nos informations au 95.5. La municipalité de Saint-Elzéar de Témiscouata procédera le 26 septembre prochain à l'inauguration des nouvelles infrastructures du sentier de la butte du Bonhomme Blanchette. Créé il y a 20 ans, ce sentier est devenu un lieu prisé des amateurs de plein air, des familles et de plusieurs organismes de la région. Les travaux ont notamment permis d'améliorer la sécurité et la durabilité du site avec l'installation de nouveaux escaliers en acier galvanisé et en bois, ainsi que la reconstruction complète du belvédère. Le projet représente un investissement de plus de 300 000 $. La MRC de Témiscouata y a consacré un peu plus de 188 000 $, tandis que la municipalité de Saint-Elzéar a contribué pour plus de 100 000 $. Il y a aussi eu d'autres partenaires. La municipalité considère ces améliorations comme un projet structurant pour le Témiscouata et l'inauguration donc aura lieu le 26 septembre à 10 heures. Le député fédéral de Côte-du-Sud, Rivière-du-Loup, Catascomique, Témiscouata, Bernard Généreux, donne des nouvelles de son état de santé et confirme que sa convalescence sera plus longue que prévu. M. Généreux a subi une crise cardiaque le 10 juin dernier qui a nécessité la pose de deux endoprothèses coronariennes. Quelques semaines plus tard, son état de santé s'est détérioré. Il a dû subir une intervention chirurgicale d'urgence à cœur ouvert afin de procéder à un triple pontage coronarien. Sa convalescence a ensuite été compliqué par un affaissement pulmonaire et une pneumonie. Suivant les recommandations de ses médecins, le député Généreux demeure donc à l'écart de ses activités publiques afin de poursuivre son rétablissement. Il prévoit reprendre progressivement ses activités lorsque son état de santé le permettra. Enfin, la candidate du Parti québécois dans Rivière-du-Loup, Témiscouata, les Basques, Ariane Boyer, affirme que sa campagne est bien engagée alors qu'elle poursuit sa tournée des 43 municipalités de la circonscription. Elle dit avoir participé à plus d'une centaine d'activités depuis le début de sa campagne et entend continuer à multiplier les rencontres avec les citoyens. Et elle mise, Ariane Boyer, sur la santé, la décentralisation et aussi la transparence. Plus de détails et d'autres nouvelles sur montémiscouata.com.
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4: On en parle depuis le début de la semaine, et là, c'est vrai, c'est ce soir, 19h30, il y aura du monde au terrain de baseball de Rivière-du-Loup, le Ciel FM, qui accueille les Industries Desjardins du Kamouraska, ce qui sera le premier match de cette finale 4-7 du Baseball Senior League Puribec. Rivière-du-Loup qui a terminé au premier rang saison régulière pour les Industries Desjardins du Kamouraska, ça a été le troisième rang. Donc, qui va être l'équipe championne de cette finale? Bon, on pourra en reparler là un peu plus tard en septembre, le dernier match, 7e, si on se rend à la limite, est programmé pour le 17 septembre. Météo avant d'y aller du tout premier tirage. Groupe Voyage 2026-2027 de la Fondation de la Santé du Témiscouata. Un long week-end de semaine avec la fête du travail lundi, 16 présentement au thermomètre. Aujourd'hui, un ciel nuageux, 60% de probabilité d'averse et un max de 17. Pluie intermittente ce soir, cette nuit, minimum 14. Et demain, pour commencer la fin de semaine de la fête du travail, nuages et un maximum de 19 degrés. Et là, on tente quelque chose en ce vendredi matin. Une première, oui, on fait un tirage de la Fondation de la Santé. Donc, c'est aujourd'hui, 4 septembre, qu'on démarre justement, les tirages, il y en aura 20 au total. Et là, on fait ça en Facebook Live également. Donc, le temps là, de lancer l'enregistrement, j'attends que Facebook me dise qu'on est vraiment en direct, là. Et dans quelques secondes, justement, avec mon invité, là, on va se piquer cette petite jasette et faire non pas un, mais deux tirages. Vous allez comprendre ça, là, dans quelques instants. Donc, vidéo en direct, va-t-elle commencer? J'attends de voir. Donc, on va commencer quand même, nous, de notre côté, notre jasette. Donc, laissez-moi l'accueillir en studio, membre du conseil d'administration. Et ben là, je me demande pourquoi cette vidéo, mon cher Nicolas, ne veut pas se lancer directement. Donc, je vais vérifier si j'ai oublié de cliquer sur quelque chose. Non, on nous dit qu'on est en direct. Donc, si on est en direct, on doit nous voir. Comment ça va, mon cher Nicolas?
0: Ça va très bien, et toi, François, en forme?
4: Ça va bien. L'année scolaire est rentrée, donc un papa qui retrouve ses après-midi en solo à la maison, ça me permet de faire la petite sieste, puis papa est bonne humeur.
0: Lorsque les enfants viennent
4: à la maison, ça paraît, puis c'est vendredi. Donc, tout ça mélangé ensemble, ça fait qu'on est de bonne humeur. 20 tirages, 550 billets, Fondation de la Santé, 33 000 $ en prix, Nicolas. Donc, on sait qu'il y a nos habitués hein, qui, chaque année, achètent leurs billets. En reste encore quelques-uns, pas beaucoup. Donc, vous pourrez participer aux 19 derniers tirages, pas celui de ce matin. Mais on communique toujours avec la Fondation de la Santé, que ce soit par le Facebook, le téléphone, pour l'acquisition des billets.
0: Exact, François. Donc, 418-899-0214. Le poste 109-91 pour nous rejoindre, commander vos billets. Ou le plus simple, joignez-nous sur notre page Facebook.
4: Oui, oui, oui, messagerie, on vous répond rapidement. Pour expliquer le pourquoi du deuxième tirage, Nicolas, ce matin, c'est que lorsque les gens achètent des billets, ont la possibilité de référencer des acheteurs, des acheteuses. Donc, si ces gens se procurent des billets, ben les personnes qui auront été un peu les parrains ou les marraines pour référencement, ben obtiennent une autre chance de gagner. Donc, c'est un tirage de montant, de quel montant qu'on fait là pour ces gens-là?
0: Ce matin, on va faire deux tirages de 500 $ pour les gens qui ont parrainé au moins une personne.
4: Oh!
0: Et on avait aussi dans notre concours un tirage, mais le tirage va être court. On a une seule personne qui a atteint ce plateau-là. Donc, on avait aussi un montant de 500 $ pour une personne qui référait 10 personnes.
4: Oh! Qui, grâce à elle, on aura vendu 10 billets.
0: Wow! Oui, et donc, je pense qu'on peut le souligner tout de suite. Madame Noéline Moreau qui se mérite 500 $ pour avoir parrainé 10 nouveaux participants au groupe voyage de cette année.
4: Ben, je salue Noéline ce matin qui est mon deuxième cerveau les vendredis lorsque votre animateur oublie de faire le tirage. J'ai toujours Noéline qui me lâche un petit coup de fil, un petit message. François Tirage, merci, puis on te souhaite un beau vendredi. Félicitations à Madame Noéline. Donc, nos deux personnes qui auront référencé au moins une personne pour l'achat de billets, un premier 500 $ donc sans regarder, je vous regarde à la caméra. Donc, on félicite Madame Mélissa Bolduc. On montre le nom ici à la caméra, donc Madame Mélissa Bolduc. Donc, un premier 500 $ Et tiens, je te laisse tirer, mon cher Nicolas, c'est à moi de m'étendre le bras.
0: Et nous avons, de la Corporation des ambulanciers des paramédics du Témiscouata, François Landry.
4: Oh, ben on félicite, donc on montre ça ici. François Landry, notre deuxième personne gagnante de 500 $ Donc déjà comme ça, deux petits noms, 1000 $ de distribuer, Nicolas. Et là, on entre dans le gros de la viande, le gros morceau. Donc, on commence ça avec un 2500 $ en crédit voyage. C'est aussi de cette façon qu'on va terminer les tirages au mois de mai. Et le 2500 $ en argent, entremêlé des 1500, sera le tirage tout juste avant les fêtes. Vous avez peut-être vu les tirages 25 décembre. Il y aura pas grand monde à la radio pour le faire. On devancera, Nicolas, le tirage le dernier décembre.
0: Le 23. Donc, le 23 décembre, joyeux Noël, Monsieur Côté. Donc, oui, on va être ensemble à la radio pour faire tirer un montant d'argent de 2500 $ Donc, pratique pour les cadeaux de Noël.
4: Ah, oui.
0: Payer la carte de crédit qu'on a accumulée au Black Friday.
4: Exactement. Donc, ben là, c'est le temps de sortir vos billets. De toute façon, vous aurez la preuve vidéo. Puis on annonce toujours le nom de la personne gagnante. Donc, sur la page Facebook, tant de la Fondation que de la radio. Donc, quelques tours de billets. Non, on n'a pas la firme de notaire ou comptable pour nous superviser. Mais on est deux en studio, donc pas de manigance, vous voyez le tout tourner. Donc, on peut de ce pas aller chercher une première personne gagnante. Donc, j'irai tout au fond de ce baril, sans même regarder. Et j'ai entre les mains, donc, notre premier billet.

0: comme à l'habitude, chez nous, dans mon entreprise aussi, on fait des vendredis reconnaissance. Aujourd'hui, je tenais à te remercier pour ton travail, François, de te lever tous les matins. Des fois, ça se peut que ça te tente pas. On est des, t'es un humain comme tout le monde. Mais merci, merci à ta famille aussi de comprendre. Ça doit pas toujours être facile d'être sur le piton, mais t'es toujours là, nous informer, nous donner les nouvelles régionales, nous dire qu'est-ce qui se passe, qu'est-ce qui est important dans la région. Fait que ça, je trouve important de dire aussi cette reconnaissance-là ce matin, ben ce vendredi.
1: Ça me donne les frissons. C'est vraiment un plaisir de vous savoir à l'écoute, auditeur, auditrice, jeune du Témiscouata que je rencontre, que ce soit dans les commerces, les événements que j'anime, ce sera le gala des entreprises, le gala de la Chambre de commerce, on aura le Radioton au niveau de la Fondation de la Santé, que je me fais un plaisir également à d'animer, vraiment. C'est le métier que j'aime faire depuis maintenant 10 ans, puis j'espère vous jaser encore longtemps. Ben, gros merci, Nicolas. Un beau salut à tout le CA de la Fondation de la Santé. On souhaite encore une belle fin de grossesse à la directrice Vicky, qui, j'espère, passe de beaux moments, puis avec une famille qui va s'agrandir. Donc, on lui souhaite de belles dernières semaines avant l'arrivée de ce nouveau venu. Puis à toi, beau vendredi, puis un beau week-end!
0: Merci, à toi aussi. Bon long week-end à tout le monde.
1: Ah on retourne en musique, et tiens, on se gâte avec Philippe Phillips et Home dans les 100 000 matins.

Ah, mais là, je tenais à vous raconter une belle histoire, une autre belle aventure que j'ai vécue hier et ça vaut la peine d'en parler. Tout commence mercredi, je termine dans quelques minutes mon rendez-vous avec vous sur les ondes, donc dans l'Est en ville matin, au moment de recevoir le téléphone de Patrick. Patrick m'explique qu'il a un frère qui a un handicap, mais qui nous écoute au 95.5 tous les jours, me connaît mon collègue Guylain, connaît le nom de tous les animateurs, animatrices que l'on entend, hein, du lundi au dimanche sur les ondes du au 95.5 et me demande s'il y a possibilité de venir faire visite ici dans nos studios, si son frère, justement, fidèle auditeur, peut venir visiter un peu le studio de mise en onde, le studio de production, voir un peu comment ça se passe ici à la station, comment je pouvais dire non à une demande comme ça. Ça a été un oui automatique. Donc, hier, 9h15, j'ai eu la visite de Patrick et son frère Martin, un de mes plus fidèles auditeurs ici au 95.5 qui sont venus visiter la station. Les étoiles dans les yeux de Martin, ça a fait ma journée. J'espère que j'ai fait la sienne. Je les salue en ce vendredi matin. Merci d'être venu à nous rendre cette belle visite à Patrick et à Martin. Donc, et je leur envoie la prochaine chanson à Martin qui m'a demandé cette demande spéciale et ça tombe bien puisque ça fait partie de mes formations favorites lorsqu'on pense à Supertramp. Donc, pour Martin, mais également son frère Patrick, un gros merci d'être venu ici à la station au 95.5 et je vous envoie Supertramp, a Logical Song.

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0: 8h55, mine de rien, c'est terminé pour les 100 000 le matin. Dernier rendez-vous de la semaine, oui, qui s'achève. On règle tout d'abord notre dernier jeu d'eau de la semaine. Oh, quelle année! Donc, je vous demandais de me trouver l'année où nous arrivait Jump de Van Halen, un succès qui a atteint la première place du Billboard Hot 100 et y a resté pendant 5 semaines. C'est également une année où nous est arrivé dans les cinémas Ghostbusters, un box-office de cette année, 229 millions de dollars en Amérique du Nord. Et une année où, en sport, Carl Lewis a remporté 4 médailles d'or aux Jeux Olympiques. Ah ben là, je peux vous dire de quel endroit de Los Angeles avait gagné médaille d'or aux 100 mètres, aux 200 mètres, aux 4 x 100 mètres, mais également au saut en longueur. Ah bien, l'année que vous aviez à me trouver ce matin, 1984, où il y avait, oui, les Jeux Olympiques de Los Angeles. On sait qu'ils seront de retour à cet endroit en 2028. Oui, 84 nous amenait Ghostbusters et également chanson Jump de Van Halen. Donc, bravo à tous ceux et celles à qui m'avez donné les bonnes réponses. Et vous avez été plusieurs au téléphone et par texto à me trouver l'année 84. Eh bien, je cède maintenant la place à Charles Noël qui s'amène pour un dernier 3 heures avec le meilleur de la musique en avant-midi. Ne manquez pas le duo Lara Gonzalez dès 11h54 et Julie Desjardins pour votre après-midi. Toujours avec le meilleur de la musique avant le party entre 16h et 19h en ce vendredi. Donc, oui, nous, bon, on se retrouve non pas lundi, mais mardi, je vous le rappelle, fête du travail lundi. Donc, retour à la programmation régulière pour les 100 000 matins, mais pour également le trafic avec Guylain. Mardi, on vous retrouve 8 septembre. Bye-bye tout le monde et surtout, bon long week-end pour ce qui est de nos gagnants ou gagnantes des laissés-passer pour le cinéma de Desjely. Je vais faire le tirage à l'instant, donc surveillez la publication sur notre page Facebook. Je vous écris ça dans quelques instants. Bye-bye!
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3: Et que ça approche le long week-end, la fête du travail, et on s'enligne vers ça ensemble avec la meilleure musique au travail, mon nom est Chuck. Et ça fait immensément plaisir d'être là en ce vendredi. On a de la grosse musique qui s'en vient, comme à l'habitude. Talk, Time Machine s'en vient. Et juste avant, Learn to Fly, on décolle tranquillement vers le week-end avec les Foo Fighters sur le meilleur de la musique à haut.

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0: J'aurais dû m'enseigner.
1: Un peu plus tôt, on a entendu Bleu Jeans Bleu et Scotch and Posh. Curieux de savoir combien de gens ont essayé l'activité juste à cause de la toune cet été. Ce qui est sûr, c'est que c'était un good times. Zach Kiko s'en vient dans les prochaines minutes. Attends d'entendre Danny California des Red Hot Chili Peppers sur le meilleur de la musique à haut.

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1: Chabouzy possède vraiment une formule gagnante, une recette impeccable pour un hit du New Country avec des paroles de party un vendredi à la veille d'un long week-end comme ça. C'est parfait. C'est Cowgirl qui sera là. Et on a aussi du Weezer. Weezer qui vient de sortir un nouvel album, leur 20e en carrière. Et on célèbre le chiffre 20 avec la couleur or, le Gold Album. Et un dernier single qui est sorti qui s'appelle Say Yes.
2: Say Yes.
1: Personnellement, c'est un coup de cœur personnel. J'adore ça, Weezer, qui est bon pour faire du Weezer. Et ils s'en viennent avec Buddy Holly sur le meilleur de la

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5 à 7, coriace qu'on vient d'entendre. Pour l'instant, c'est plus 9 à 12, le meilleur de la musique au travail. Mon nom est Chuck, c'est un immense plaisir d'être là. On va explorer plusieurs thématiques en musique dans les prochaines minutes. On va explorer le Maroc avec les trois accords et Marrakech. On sera Vintage avec Seba et Or pour Vintage à Los. Et celui qui sera au Québec en show la semaine prochaine au Festival Fono à Québec, Somber et Back to Friends. Le temps que Jean Leloup nous rappelle que l'amour est sans pitié sur le meilleur de la musique à haut.

0: prochain band qui s'en vient fait de la musique de vendredi. C'est drôle qu'il s'appelle Almost Monday. On pourrait penser, vu qu'il y a lundi dans le nom du band, que ce serait un peu brun. Mais non, au contraire, c'est super ensoleillé. Une rythmique qui amène la joie. C'est un album qui va sortir très bientôt, le 9 septembre prochain. Thank God It's Almost Monday. C'est plus Thank God It's Friday. Et on les a dans les prochaines minutes. Il s'appelle Almost Monday. No More Regrets. Manque pas ça, c'est Tao.
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7: Ici Guy Lingeant, voici nos informations au 95.5. Le chef du Parti libéral du Québec, Charles Milliard, était de passage dans la région hier. En entrevue à au 95.5 Témiscouata, il a maintenu son préjugé favorable au maintien de la traverse Rivière-du-Loup-Saint-Simon et réclame que Québec rende publiques les études ayant mené à sa décision. Il se dit également favorable au prolongement de l'autoroute 20 et promet une hausse de 15 milliards de dollars du plan québécois des infrastructures. L'équipe Christine Fréchette s'engage à relancer le projet de prolongement de l'autoroute 20 dans le Bas-Saint-Laurent en prenant le secteur du Bic comme point de départ. Les candidates de la CAQ d'Henri Mouski, Julia Briand-Ruet et d'Henri Rivière-du-Loup, Témiscouata et Basque, Amélie Dionne, affirment que le dossier sera une priorité si leur formation est portée au pouvoir. Elles veulent compléter les études nécessaires. 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

vendredi. Merci d'avoir choisi le meilleur de la musique au travail avec Rhymes et Goodbye qui s'en vient. Et juste avant, Counting Blue Cars, un petit jeu qu'on faisait quand on était enfant, là, quand la route était longue, là, on comptait les chars bleus. Dash Walla sur le meilleur de la musique à haut.

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1: On vient d'entendre Bob Bissonnette à haut et aujourd'hui, ça fait maintenant 10 ans qu'il nous a quittés dans un tragique accident d'hélicoptère et on va lui rendre hommage le vendredi 23 avril 2027 au Grand Théâtre de Québec qui sera l'autre. Un spectacle avec l'Orchestre symphonique de Québec et les chansons de Bob Bissonnette. Même 10 ans après, sa musique qui résonne dans les arénas, dans les stades de baseball, dans les événements, les festivals. Hey, déjà 10 ans, moi je me rappelle encore à ce moment-là, en 2016, c'était un dimanche ce jour-là. Je revenais d'Europe puis on était encore toute la gang de chums ensemble. On prend une gorgée, comme Bob disait. Puis il y en a un qui est sur son cellulaire puis il nous dit ça. Bob Bissonnette, il est mort. Sérieusement, on n'en revenait pas. C'est vraiment un moment qui m'a marqué, moi, personnellement. Je sais pas vous, mais j'imagine, autant que moi. C'était vraiment important pour moi de le souligner ce matin en haut. Bob Bissonnette, ce matin, 10 ans déjà, c'est complètement fou comme le temps passe vite, mais on t'oublie pas.

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venir Scooter Gas qui va sortir un album complet. J'ai bien hâte de voir leur univers et les tunes sont capables de nous sortir. Pour l'instant, c'est Ricardo qui s'en vient. Two Pair de Kevin Brown, ce sera là. Et pour le moment, on a les sales barbes. Good Lord, c'est vendredi. C'est le meilleur de la musique à haut.

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1: Connais qui était du côté du parc Jean Drapeau pour le méga show de Megadeth et Iron Maiden. Bruce Dickinson, à 68 ans, qui est encore en bonne forme physique et vocale. Un line-up légendaire pour ce show-là. Les fans de rock étaient bien contents, j'ai l'impression. Mais il faut en profiter pendant que nos rockstars sont encore en forme, parce qu'un autre band légendaire, malheureusement, a dû annuler des concerts. Étant donné l'état de santé du chanteur, c'est Aerosmith. Et au-dessus de 50 ans de carrière, il y avait encore des shows de prévu. Et là, malheureusement, on pense pas pouvoir les reprendre. Et ils s'en viennent dans les prochaines minutes. Aerosmith!
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6: Ici Guy Lingeon, voici nos informations au 95.5. Le chef du Parti libéral du Québec, Charles Milliard, est de passage dans la région hier. En entrevue à Haut 95.5 Témiscouata, il a maintenu son préjugé favorable au maintien de la traverse Rivière-du-Loup-Saint-Simeon et réclame que Québec rende publiques les études ayant mené à sa décision. Il se dit également favorable au prolongement de l'autoroute 20 et promet une hausse de 15 milliards de dollars du plan québécois des infrastructures. L'équipe Christine Fréchette s'engage à relancer le projet de prolongement de l'autoroute 20 dans le Bas-Saint-Laurent en prenant le secteur du Bic comme point de départ. Les candidates de la CAQ d'Henri Mouski, Julia Briand-Ruet et d'Henri Rivière-du-Loup-Témiscouata les Basques, Amélie Dionne, affirment que le dossier sera une priorité si leur formation est portée au pouvoir. Elles veulent compléter les études nécessaires. 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

Donc on le casse le but pour tous ceux qui ont hâte à la saison du Canadien. En plus de ça, le jeu NHL, la version de luxe, est disponible à partir d'aujourd'hui pour l'édition régulière. Et pour tous, ce sera dans une semaine. C'est signe que la saison de la NHL approche. Et ce qui approche aussi dans les prochaines minutes, on aura du Francis de Grand Prix avec sa dernière, si j'avais su. Et pour l'instant, nomme de Lincoln Park à haut.

0: Merci d'avoir choisi O en ce vendredi, la radio qui accueille depuis le début de la semaine le show Laurent et Gonzalez. Oui, ça parle de sport, mais ils sont tellement divertissants. Et manquez-les pas sous l'heure du lunch, ça s'en vient dans les prochaines minutes. Et c'est vendredi, un long week-end qui s'en vient. La saison du Canadien, on commence à avoir faim. Ça va commencer bientôt, la saison du Canadien. Le show, lui, est sur l'heure du lunch, donc on va se régaler dans les prochaines minutes. Et en musique, on aura fun et some nights.
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Arake Gonzalez s'en vient, il manque surtout pas ça pour ma part. Mon nom est Chuck et on se retrouve pour le Hit 15 demain matin, 9h. On garde ce rendez-vous-là avec les 15 plus grosses chansons partout au Québec demain matin à partir de 9h. Pour l'instant, je te souhaite un très beau vendredi. Goodbye!

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6: Ici Guy Lingeant, voici nos informations au 95.5. La ville de Lac-des-Aigles a réagi à une vidéo diffusée sur les réseaux sociaux concernant une situation d'insalubrité présumée dans une résidence. La municipalité dit comprendre les inquiétudes soulevées, mais demande à la population de faire preuve de prudence et de ne pas tirer de conclusions hâtives. La ville affirme qu'elle va maintenant examiner la situation et effectuer les démarches appropriées et demande de respecter la vie privée et la dignité des personnes concernées. Le chef du Parti libéral du Québec, Charles Milliard, était de passage hier dans la région. En entrevue à Haut 95.5 Témiscouata, il a maintenu son préjugé favorable au maintien de la traverse Rivière-du-Loup-Saint-Siméon et réclame que Québec rende publiques les études ayant mené à la décision. Il se dit également favorable au prolongement de l'autoroute 20 et promet une hausse de 15 milliards de dollars au plan québécois des infrastructures. 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
6: Bon vendredi à tous et bienvenue dans Larac Gonzalez. J'espère que vous passez une magnifique journée, que vous êtes prêts pour ce long week-end déjà, oui.
7: Ah oui!
6: Après cette première semaine complète pour nous, ça fait du bien d'être de retour. J'en parlais avec Gilbert que j'ai croisé comme ça. Une belle énergie ici. Comment allez-vous, messieurs, en ce beau vendredi?
7: Georgie!
8: Comment ça va, la gang?
7: Ah, la vie est bonne, les gars, la vie est bonne.
6: Si tout va bien, là, tout va bien, je sens une belle énergie à la station.
7: Ah
6: également.
7: Oui, ah, il se passe quelque chose.
6: Il se passe quelque chose parce que là, les gens sont en train de mettre les derniers. En tout cas, on vous dit quelque chose, la semaine prochaine, il y aura une belle surprise parce que on revampe notre site web. Et il est magnifique.
7: Ah oui, t'as vu ça, toi, mon coquin?
6: Il est magnifique et ça va devenir... Je suis pas sûr que je peux le dire, mais je vais le dire pareil parce qu'on n'a jamais écouté personne ici de toute façon. Je vais vous dire quelque chose. Ça peut devenir un de vos outils préférés. Maniaque de sport.
7: Ah oui, à ce point.
6: À ce point-là. Et c'est tout ce que je vais dire.
7: Ouais,
6: tout ce que je vais dire.
7: Ben là, tu m'excites.
6: Comment va Washington, George?
7: Ouais.
8: Ça va super bien. Je viens de finir ma dernière conférence, Gonzo. Justement, Justin Sorbonneau, il était dans ma dernière conférence qui était là. On a échangé pas mal. Ty Bauer aussi. Tu sais, Ty Bauer, tu sais, c'est qui? Le gars que j'entraînais beaucoup là pour les combats. Là, on a fait un petit training sur le côté pendant qu'on était là. Fait que c'était vraiment le fun. Je me suis amusé avec les jeunes. Il y a plein de jeunes qui... Tu sais, qui voulait, là, j'avais pas le temps, il fallait que j'aille en onde, mais ils voulaient que j'aille sur le côté pour leur donner des cours. Mais je ne pouvais pas faire ça. Il fallait que j'aille en onde.
6: Disons que tu as ramassé une couple de numéros de téléphone.
8: Ouais, mais,
6: puis pas les mêmes que tu ramassais quand tu es junior, mettons.
8: Ouais, mais tu sais, c'est pas comme si. Vraiment. L'affaire, c'est que tu le sais, c'est pas comme si je cherchais des clients pour faire ça. Les gens me le demandent. C'est pas comme si j'ai du temps, tu comprends, mais tu sais, je peux. Moi, c'est comme si c'est une confrérie. Quand tu me le demandes. Surtout ouais. Que tu vas jouer dans la grande ligue, ça me fait plaisir de te montrer comment te défendre.
7: Hey, tu viens de me faire penser à quelque chose, par exemple. École de bagarre, Georges Larac, là, ça fonctionnerait à côté, ça.
8: Ouais, mais j'ai pas le temps, Ben, pour. Tu sais comment que je suis occupé.
6: Tu sais que t'amènerais une cible en plus, hein, puis pas dans la même. Il encourage la violence, Georges Larac en 2026.
8: Ouais, ouais, je sais, mais l'affaire, mais oublie pas, moi, j'apprends les gens comment se défendre.
6: Je sais.
8: Dans la Ligue nationale aujourd'hui, vous le voyez les gars, quand il y a une mise en échec légale, si c'est une grosse mise en échec, il faut que tu jump in. Puis dans la Ligue majeure du Québec, vu qu'il y a moins de combats, souvent les joueurs de cette ligue-là, c'est eux qui ont vraiment besoin d'apprendre parce que s'il arrive un incident, quelque chose sur la glace, tu l'as jamais fait, tu peux te faire mal. Fait que c'est pas une affaire de montrer comment être un heavyweight, c'est comment te défendre, comment t'y prendre si c'est pour arriver.
6: Ce qui est drôle, c'est que toute sa vie, le gars n'a pas vraiment eu de clients. Ça a glace. Il arrive à la retraite, et là, il y a trop de clients.
8: Je me suis battu quand même au-delà de 200 fois à Gonzo dans ma carrière.
6: Quand même, hein? Ouais, mais mettons qu'il ne se bousculait pas pour venir te chercher, ça, je veux dire, tu comprends?
8: Non. Mais Gonzo, tu sais, ça dépend aussi du statut que t'as. Meilleur statut que t'as, moins le monde vont se bousculer.
6: Ben, exactement.
8: Mais ce que je peux dire, c'est que j'ai jamais eu de commotion, je me suis jamais fait knocker de ma carrière, puis la preuve que j'ai, parce que tu vas me dire que tout le monde dit ça, Man à Mathias Brunet, qu'on a fait le test, quand ils ont testé mon cerveau est aussi en santé qu'un adolescent, j'ai jamais eu de saignement au cerveau, donc, parce que j'avais une bonne défensive, puis je mangeais pas vraiment de coups. Puis ça, c'est la clé. Puis ça qu'aujourd'hui, les gars, tu sais, je suis en bonne santé, j'ai pas de shake, j'ai une bonne mémoire, tout va bien, je peux rire, je peux niaiser avec vous autres, puis on peut faire ça pendant des années, Big. Ah,
6: t'as le shake, mais t'as le shake parce que t'es juste plein d'énergie, fait que tu shakes pas mal.
8: Exact. Shake quand que je prends le café de Greg, là, je shake.
6: Hey, c'est rendu ça. Avez-vous, on n'a pas parlé encore, là, mais je suis désolé.
7: Il est rendu sur le café.
6: C'est une très mauvaise nouvelle pour nous, Ben, ça.
7: Il est rendu sur le café à Greg.
6: C'est rendu qu'il boit du café. J'ai dit, dans mon contrat, quand j'ai signé mon contrat, je voulais qu'il y ait une clause. Dans mon contrat, qu'ils disent que Georges Larac n'a pas le droit de boire de café avant 14 heures. Parce qu'on est dans à peu près.
8: Mais les gars, mais juste pour vous dire, les gars, c'est après notre show que j'en prends un. parce que j'ai pris l'habitude, d'après notre show, de faire une montagne. Tu sais, les montagnes, c'est pas qu'il y en a plein au Québec.
6: Ouais.
8: Je prends un café, puis après ça, je vais faire une montagne. Fait que c'est toujours après notre show, pas avant. Parce que être assis, prendre un café, être assis, je vais... Je vais faire comme si Tiesto jouait, là.
6: Exact. C'est pas bon. Moi, je te le dis, je t'encourage pas à faire ça.
7: Après le show, c'est correct. Après le show, je crois bien ce qu'il voulait.
6: À deux heures, je m'engage à même en boire un avec toi. Décaf, là, si tu veux, mais...
7: Décaf.
6: On ira faire le gros blitz avec le café à la main, si tu veux.
7: Un café décaféiné. C'est comme une bière sans alcool pour moi.
6: Oui, je comprends. Mais j'aime pas l'effet stimulant, comme Georges n'aimait pas non plus. Mais j'aime le goût du café.
8: Mais moi, Gonzo, c'est plus expresso en plus. C'est pas un café que je prends. C'est une expresso.
7: On est en petit espresso, là. Hein?
6: Oh ouais, un petit shot.
7: Bien tassé, là.
8: Une petite shot.
7: Une petite shot. Ouais.
8: Pas de lait, pas rien, là. Straight up.
7: Ouais, une shot.
6: Straight up. Je crois que maintenant, t'as l'embarras du choix.
7: Comme
6: là,
7: pour
6: le soya, le d'avoine, le.
8: Non, mais je mets pas de lait, rien.
7: Ouais, noir!
6: Bravo, Ben, pour ta référence sur Paula, que j'adore. Quel album, quand même.
7: Ben oui, oui.
6: C'était un très bon album,
7: celui-là,
6: ça.
7: Celui-là, oui. Paula 89.
6: Abdo, Forever Your Girl.
7: Mm-hmm.
6: Avec Straight Up. on chante-tu aujourd'hui, les boys? C'est vendredi, non, c'est pas vrai.
7: Non, pas aujourd'hui.
6: C'est fini, le vendredi musical.
8: Non, c'est fini, on chante plus, là.
6: Ouais.
8: Fini.
6: Depuis l'année passée, on chante plus, de toute
8: façon. C'est fini. C'est le montage de Ben, maintenant, qui commence Ben la semaine prochaine.
7: Ouais. Ouais, ben là, c'est ça, là. Tu sais, j'ai des paramètres, quand même, là. Alors, là, le temps de me faire à tout ça, on va commencer ça vendredi prochain, petit montage.
8: Ouais, mais Ben, c'est pas que t'as des paramètres, c'est que t'as moins de stock que dans le passé.
7: J'ai moins de matériel, puis il y a aussi le fait, hein, que t'es à Washington par Zoom. Je veux que tu sois en studio quand on va vivre le premier ensemble.
8: Ouais.
7: Voilà.
8: Ben, ouais, mais là, je vais être là. On n'est pas là lundi, c'est ça?
7: On n'est pas là lundi, on vient mardi.
6: Mais faites à noter pour lundi, par contre, là, sur l'ensemble de la programmation de BPM Sport, le show du matin, là.
7: Oui.
6: Et le show du retour également.
7: Absolument.
8: C'est juste, moi, la seule chose, c'est que j'aurais aimé qu'on soit là, Ben, parce qu'on est quand même journée de raid. Tu sais, c'est quand même les ratings.
6: Ben oui,
8: les ratings,
6: ben oui,
8: de l'automne. Fait que j'aurais aimé qu'on soit là, vu que c'est les ratings de l'automne. Fait que je trouve ça, c'est la première fois qu'on ne travaille pas la fête du travail.
7: Ouais, mais on veut du Larac Gonzalez plus tard. En juin.
6: Ben, habituellement, je pense qu'on la travaille sur la fête du travail. Il y a eu des années où on les a pas travaillées.
7: Non, pas travaillé. C'est l'action de grâce qu'on va travailler. Grâce, ouais. Je vous annonce tout de suite que l'action de grâce et la journée de la réconciliation nous sont en honte.
6: Ouais. Je sais pas, j'ai jamais su c'était quand la journée de la réconciliation.
7: C'est un mercredi, en plein milieu.
6: Un mercredi en plus. Ouais, un nombril de la semaine pour toi, mon Ben.
8: Moi, de toute façon, Ben, tu nous connais. On n'a aucun problème de rentrer n'importe quelle journée.
7: Ah, je sais, absolument. On est là. On est toujours prêts.
6: Pas la fin de semaine, là. C'est quand même nécessaire et le fun.
8: Être avec vous deux, c'est pas comme travailler, c'est le fun.
6: Ouais, c'est pour ça qu'on se voit à la fin de semaine, tu sais. Ben, on doit un souper à Ben en plus. Fait que, tu sais, il va falloir qu'on
7: aille. On va régler ça. Ça va pas
6: on aille manger. Tu décideras ce que tu veux manger.
7: Absolument.
6: On pourra régler ça.
7: Ben ouais.
6: Avant de passer aux choses sérieuses, messieurs, surprise ce matin, on a vu ça passer. Je veux ta réaction, Georges. Ouais. On en parlait un peu avant l'émission avec Gilbert, puis on en a parlé un peu également. Il y a quelques membres des médias qui se sont rendus à Brossard ce matin. Et malheureusement, ben, on leur a refusé l'accès. On a dit que l'entraînement du Canadien de Montréal allait se dérouler à huis clos. Alors, dites-moi, moi, ma lecture, c'est que l'épisode Caden Goulet, malheureusement, a fait des dommages et pas à peu près.
7: Ça leur a tapé ses nerfs.
6: Ouais.
8: Oh, man, tu sais, la saison n'est même pas commencée encore. L'entraînement n'est même pas commencé encore, là, déjà. Les gens cherchent tellement du matériel pour pouvoir faire couler de l'encre. C'est exceptionnel.
6: Non, mais
8: c'est là qu'on voit que le zoo est reparti.
6: Je comprends, mais tu sais, ce qu'on a vu sur Caden Goulet puis l'information qui a été acheminée, c'est normal que nous, en tant que médias, en première semaine, on voit ça et qu'on ait des inquiétudes quant à l'état de santé de ce joueur-là qui a été blessé à de nombreuses reprises. Fait que tu sais, c'est normal qu'on le fasse. Mais moi, quand je pense à ce qui s'est passé aujourd'hui, je pense plutôt aux partisans, tu sais. Mettons, les partisans qui n'ont pas 400$ pour aller au Centre Bell pendant l'année, puis qui vont, mettons, au complexe sportif à Brossard pour voir le Canadien comme ça, parce que les joueurs sont là, puis là, ils se voient refuser l'accès aujourd'hui. C'est un peu plate.
8: On sait pourquoi, mais tu sais,
7: ouais, en même temps...
6: Ouais, mais de refuser les médias, OK, mais tu sais, les partisans, je veux dire...
7: Ouais, mais le partisan peut faire la même chose que les médias, dans le fond, tu sais, le
6: bouche à oreille. Filmer les joueurs sur la glace, oui.
7: Envoyer un petit message.
8: Gazon, moi, je... Tous les gens qui sont fait refuser, fait comme nous autres, trouver d'autres sujets là, à parler en attendant que le camp commence.
6: Non, je parle des partisans. Tout va bien aller. Ben oui, tout va bien aller.
8: Non, je parle des médias qui sont fait refuser l'accès.
6: Ah, non, mais les médias, ça me dérange pas en tout. Là,
8: non, mais ça, je te dis, trouvez-vous des sujets, là, ou écoutez notre show, on va vous donner des sujets, que vous pouvez parler en attendant que le grand entraînement commence. Bon, c'est pas grave.
6: Pour être sûr de changer de sujet, t'as-tu un retour d'appel d'Edmonton sur Caden Goulet?
8: Non, mais comme ça, la conférence s'est terminée. Je tenais des cours dans le coin. Puis là, un moment donné, je regardais l'heure, j'ai dit, faut que je m'en aille, faut que je cours en haut pour le... Fait que j'ai pas eu le temps d'appeler personne parce que j'ai vraiment... J'ai terminé la session, cours de combat, puis j'ai couru à ma chambre pour faire le show.
6: Ben oui, c'est bien correct. On aura des renseignements de toute façon la semaine prochaine sur le Canadien de Montréal. On vous le rappelle, pour les gens, c'est le 14 septembre. Donc pas lundi qui s'en vient, le lundi suivant. Pour le tournoi de golf du Canadien de Montréal, à travers tout ça, bon, il y aura le début du camp d'entraînement, il y aura le camp des recrues également, camp des recrues avec des matchs contre d'autres équipes canadiennes. Et puis, début de la saison, premier match du Canadien de Montréal, c'est le 29 septembre. 29 septembre, ça commence au mois de septembre cette année, les boys. On n'a pas à attendre jusqu'à l'action de grâce pour voir du hockey de la Ligue nationale.
8: Gazo, on a une question pour le peuple.
6: Vas-y donc.
8: Le peuple, on vous ment par messagerie texte et sur YouTube. Le premier rassemblement pour le premier match de l'année de La Belle et la Bœuf, à quel endroit aimeriez-vous que ce soit? Quelle devrait être la première place sous Gonzo? On s'en va écouter le match avec le peuple.
6: L'année passée, ça avait été la Rive-Nord. De mémoire, Saint-Jérôme pour le premier match.
8: Oui, mais là, ça sera pas ça. Mais là, on demande aux gens, là, de façon majoritaire, là, où aimeriez-vous que ce soit?
6: Ah oui, vous pouvez voter. Il y en a beaucoup, de toute façon, là.
8: Moi, tu sais, Gonzo...
6: Ben toi, je sais beaucoup. Ce que tu vois.
8: Moi, j'aimerais que
7: tu vas militer pour Saint-Bruno.
8: Mais non,
6: Saint-Bruno.
8: Mais non, j'aime mieux... Non, mais il n'y a pas juste Saint-Bruno dans la Rive-Sud.
6: Brassard.
8: Il y a une couple de places dans la Rive-Sud. Ben, moi, j'aimerais mieux la Rive-Sud.
6: Brassard ou Saint-Bruno, qui sont quand même prêts. Moi, je vais militer pour La Salle, parce que c'est proche de la maison également. T'allais souvent. Mais
7: c'est pas juste chez toi. Là.
6: On est game de se promener un petit peu quand même. On est game de se promener un petit peu.
8: Mais les gars, en passant, condoléances à tous les gens qui vont se promener au mois de septembre. Parce qu'avec toutes les rues fermées, la rue Parc fermée et tout, Gazo, allez à la station pour toi, là. Je te dis tout de suite, donne-toi un petit 20 minutes de plus. Ouais. Parce qu'il va y avoir des détours, c'est bloqué.
6: Ah, mais j'ai déjà un détour, là. C'est en raison des compétitions de cyclisme, là.
7: Ouais,
6: vous avez vu passer de toute façon cette semaine, c'est énorme.
7: Ça amène du tourisme.
6: Sur
7: mais...
6: Parc, c'est déjà barré, là.
7: Ah,
6: on va barrer Parc entre Despins et Mont-Royal. En tout cas, il y aura beaucoup de...
7: Il y a beaucoup de détours à faire, oui.
6: Finalement, Saint-Lambert, pas si pire, hein?
8: Ouais. Ben non, mais malheureusement, c'est juste qu'on va à Saint-Lambert quand le tour est fini.
6: Ouais, je comprends. Ce sera au mois d'octobre, de toute façon. Je le dis, le mois d'octobre, le plus beau mois de l'année sportivement parlant.
7: Absolument.
6: Le plus beau mois de l'année.
7: Tout est en action ou presque.
6: Début de la saison de la Ligue nationale de hockey. La NFL est là. Les séries au baseball en plus. C'est magnifique.
7: Ben, la NCAA commence en fin de semaine.
6: Ça a commencé.
7: Il y avait un match hier.
6: Colorado.
7: Il y avait un match hier.
6: Botté bloqué à la toute fin.
7: Ah oui.
6: Puis Colorado
7: parti.
6: Et Deion Sanders qui ont gagné pour le college football. Là, on va parler de foot aujourd'hui, les boys également.
7: Mm-hmm.
6: On parlait de football à compter de 13h18. Équipe surprise, équipe déception et joueur surprise, joueur déception.
7: J'ai fait mes devoirs.
6: Moi aussi, j'ai fait mes devoirs. Genre, je vais les faire où ils ont fait hier soir, peut-être.
8: Ben non, et Gonzo, c'est toujours hier soir, j'ai pas le temps le matin. Là.
6: Je comprends.
8: Le matin, je travaillais.
6: C'est vrai qu'on a préparé le show très tôt.
8: Oui, je t'ai appelé tôt ce matin, c'était parfait. Ah non, puis mon cousin Jean-Luc Grandpierre, pour les gens qui ne savent pas, Jean-Luc Grandpierre, ancien joueur de la LNH, à chaque vendredi avec nous autres à 1h. Ça, on a hâte de lui parler. Par la suite, après le Blitz. Non, ça va. Les vendredis, ça va être le fun. Ça fait spécial de ne pas avoir Harpin le vendredi.
6: C'est vrai.
8: Ça va être le mardi.
6: Ça va être le mardi maintenant, Harpin Basu de The Athletic. Et il faut dire, il y a beaucoup de gens qui ne veulent pas rater Jean-Luc aujourd'hui à compter de 13h parce que le nom de Kirill Marchenko revient encore, vous le savez.
7: Oui.
6: Et on a parlé des atomes crochus avec Montréal. Jean-Luc couvre les activités quotidiennes des Blue Jackets de Columbus. C'est un gars qu'il côtoie régulièrement. C'est lui qui, tu sais, il connaît tout là, des Blue Jackets. Fait que pour le dossier Marchenko, mettons qu'à 13h, vous allez en avoir votre argent. Vous allez en avoir pour votre argent.
8: Ouais,
6: salutations à tous ceux qui nous disent oui, on a hâte, le Frank Étier, Père Noël. Il y a plein de monde qui disent oui, la balle au mois d'octobre. Ben, partisan des Jays, vous êtes content. Une autre victoire des Blue Jays.
7: Un
6: hier.
7: Demi-match d'une place en série à l'heure où on se parle.
6: Man.
8: Gazo, Frank Kitty, es-tu drôle? Là, maintenant que ces Red Sox,
6: c'est
8: ils
6: ça,
8: vont bien.
6: Ouais,
8: là, il veut parler des Red Sox.
6: C'est sûr qu'il veut parler de baseball parce que les Red Sox s'en vont en éliminatoire. Mais mettons que les Red Sox étaient dans la cave, pense pas qu'il nous parlerait de ça. Alors, oui, quelle acquisition, Adley Rutschman? Deux circuits encore hier contre son ancienne équipe, cette fois-ci les Orioles de Baltimore, mais c'est une bonne aide pour les Blue Jays qui sont dans le coup. On verra ce que ça va donner, voilà. Mais ils sont encore dans le coup. Vous dire également, on en a parlé, Georges, ça a été annoncé et officialisé, la Ligue nationale de hockey et TVA Sports, c'est fait, 12 autres années. Pour cette entente qui n'était qu'une formalité, mais mettons qu'il y avait beaucoup de points sur les i et de barres sur les t à mettre pour que ce soit officialisé.
8: Vic, je vais te dire félicitations à Pierre-Carl Péladeau d'avoir fait cette entente-là, parce que de tout ce qu'on entendait, des rapports qui sortaient avec les pertes et tout, on entendait de partout que ça allait pas arriver. Fait que vraiment, là, je vais te dire, là, c'est une super bonne nouvelle pour, tu sais, le hockey québécois et tout. Et pour tous les gars qui travaillent là aussi, puis on a une couple qui travaille avec nous.
6: Ça.
8: Fait que vraiment content pour toute la gang qui vont pouvoir continuer à travailler, faire les matchs et tout. Puis mon ancien coéquipier qui fait un excellent job, Maxime Lapierre, je suis content pour lui. Il fait un super bel job. Fait que, non, Gonzo, c'est hot pour vrai. C'est vraiment le fun.
6: Moi, je trouve ça nécessaire. Il y en a qui vont dire, ah, ben ouais, au Québec, on est un petit marché, tu sais, est-ce qu'on a vraiment besoin de deux diffuseurs? Je trouve ça nécessaire pour qu'on puisse au moins. Quand il y a un monopole, c'est jamais bon pour personne.
7: Ça, c'est vrai.
6: Quand il y a une compétition, tu pousses l'autre et tu te pousses toi-même à être meilleur, à t'améliorer, à changer, à peaufiner. Si t'es tout seul, t'es confortable. Et être confortable dans la vie, pas nécessairement la meilleure recette quand t'es en affaires.
7: C'est vrai.
6: Fait que moi, j'aime bien qu'il y ait les deux, qu'il y ait RDS et TVA Sports. Ça a été long, ça a été difficile. Je vais me joindre à ce que tu as dit. Je pense aux collègues, aux amis avec qui on a travaillé longtemps là-bas aussi, qui étaient là-dedans, qui c'était pas évident. T'as un horaire, t'as des games, t'as ci, t'as ça. Puis là, c'était un peu dans le néant. Une pensée pour LP Neveu également, qui lui était à travers les négociations, puis il pouvait rien dire à personne. Mais en même temps, t'es chum avec tout le monde, t'es le boss. C'était pas évident. Puis Rogers, là-dedans, ont payé le gros prix, puis ils sont virés de bord. Puis qui avait à table? Ben, il n'y avait personne à part Québécois. Fait qu'on n'aura pas les montants, mais j'espère qu'ils ont low-ballé, puis pas à peu près.
8: puis tu sais, comme que... c'est quand même, on peut dire que c'est quand même une grosse victoire pour Québécois, quand même, de non seulement de réavoir négocié des matchs, mais encore une fois, d'avoir les séries. Parce que ça, c'est. Tu sais, la partie la plus fun du hockey, c'est les séries. Et là, ils les ont encore. Puis on s'entend que le Canadien, pendant les 10 prochaines années, vont nous donner de super séries. Donc, la seule place où les voir, c'est là. Fait que c'est pour ça que bravo, parce que ça, là, si j'arrêtais une autre chaîne, je m'aurais battu beaucoup pour avoir les séries.
6: Je comprends. Mais le problème là-dedans aussi, tu sais, je dis pas, là, je veux dire, c'est pas que Belle a pas pensé à les avoir aussi parce qu'ils ont les droits du Canadien en partie, c'est quoi, c'est 45 matchs. Mais ça coûte cher, Georges. Et les revenus en télévision sont en baisse. Et bravo à Québécois d'être allé parce que, comme je disais, ça a été des négociations où Rogers ont payé la totale de l'autre bord avec la Ligue nationale de hockey. Là, on le voit un petit peu ce qui se passe avec Rogers. Ils font pas broyer personne de toute façon là, parce qu'eux autres aussi font de l'argent puis pas à peu près. Mais oui, c'est important qu'on garde aussi le hockey en français. Il y en a plusieurs qui chialent avec Amazon. Ça va être en français, là, Amazon. Mais ils disent encore une fois, il va falloir qu'on paye pour qu'il y ait un autre diffuseur. Les séries éliminatoires, mettons que le Canadien de Montréal vont faire les séries combien d'années sur 12 dans les 12 prochaines années, contrairement aux 12 dernières?
7: C'est clair.
6: Où ça a été difficile avec la reconstruction puis des années de misère du Canadien de Montréal.
8: Ouais.
6: Ce qui s'en vient, c'est du positif. Puis ça, Québécois le sait et est capable de capitaliser sur des revenus supplémentaires en séries éliminatoires, comme la dernière droit, là, la dernière course du Canadien de Montréal, carré d'as. Là. Ça a rempli les coffres, ça.
8: Exact.
6: Ça
7: fait du bien, en tout cas.
8: Oui, bien sûr.
6: Fait du bien à tout le monde. Ça fait du bien à tout le monde.
8: On est en retard.
6: On n'est pas en retard, pas en tout.
7: Attends, on est pas bien dedans.
6: Ben,
7: on est tellement habitué
6: avec Washington. Non, on fait des blocs d'une demi-heure. Ça fait 15 payé. Minutes qu'on jase. Il n'y a rien là.
8: On n'est pas payé. Okay, on n'est pas payé.
6: As-tu le goût d'aller au, à faire tes devoirs pour la NFL bientôt? Ou,
8: Non, non, parce que je veux pas manquer de temps pour nos débats.
6: Je sais. C'est vrai qu'on a trois beaux débats.
7: Ben, parfait, on peut y aller.
6: Ouais, de toute façon, on va parler des joueurs américains un peu plus tard. Ça, vous ne voulez pas rater ça.
7: OK.
6: Hein, cette mode-là des joueurs américains qui ne veulent plus jouer au Canada. On en fait quoi de ça?
7: Non, hein? Ça...
6: Les clauses de non-mouvement, puis après, je veux juste aller jouer là, là, puis là. On va en parler à 12h30. On va aller en pause. Au retour, on parle des lettres sur le chandail chez le Canadien de Montréal. Oui, on va parler également des joueurs américains et de leurs demandes. Et parmi tous les joueurs qui ont changé d'adresse cet été, qui auriez-vous aimé voir le Canadien acquérir également?
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1: Ah, bien, une autre semaine qui s'achève en ce vendredi 4 septembre, mais surtout un dernier menu du jour.
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4: Ah, Georges, on veut remercier tous les gens sur la messagerie qui disent que ce serait le fun qu'il y ait les entractes avec Lara Gonzalez dans les matchs.
5: Les matchs que du CH?
4: CH.
5: Les entractes, Lara Gonzalez. Pas sûr que ça
4: passerait. Ça volerait pas mal. Ça volerait pas mal, je pense. Mais on vous aime. C'est gentil de penser à nous comme ça. C'est très gentil.
6: Georges,
4: ben oui, c'est sûr. On en a parlé brièvement cette semaine, mais avec le départ de Brendan Gallagher, les gars, qui devrait porter le A? Je pense que tu en as parlé dans le retour hier, Georges, mais qui devrait porter le A chez le Canadien de Montréal cette saison?
6: Tu sais, Big, ça va être fait. Normalement, c'est les joueurs qui votent pour ça.
4: Même pour le A?
6: Oui, normalement.
4: Pour le C, mais...
6: Normalement, bon, même le C, c'est les joueurs qui votent.
4: Oui, le C, oui, mais pour les A...
6: Même le A aussi, Big. Souvent, c'est ça. Souvent, c'est... Tu sais, il y a des équipes, des fois, qui font exception, mais les meilleures personnes pour choisir les leaders, Big, c'est les joueurs. Puis moi, j'y vais comme ils ont fait avec le C. C'est les joueurs qui ont voté. Je vais dire qu'avec le A, les joueurs vont voter pour Caulfield. J'ai aucun doute que ça va être lui. L'expérience, l'âge qu'il a... les saisons qu'il y a eu aussi. Il joue avec Suzuki. C'est un leader. Il est écouté dans le vestiaire. Puis, tu sais, puis je comprends les gens qui vont dire Slaff ou Hudson et compagnie, mais je suis pas mal sûr que ça va être Caulfield.
4: C'est un très bon candidat. C'est sûrement lui qui va l'avoir, le A aussi. Tu sais, si on fait le recensement, mettons, là, puis qu'on regarde, combien il y a de candidats qui peuvent avoir le A chez le Canadien de Montréal? Commençons avec Cole Caulfield, OK? Ce serait mon choix, moi aussi, d'ailleurs. Ce serait un bon choix parce que je trouve que c'est un gars qui est un bon vivant, qui est un joueur qui est responsable, qui comprend ses responsabilités également, puis qui est devenu un jeune leader aussi, tu sais, avec Nick, chez le Canadien de Montréal. Puis il y en a plusieurs qui disent « Ah, pas besoin d'avoir une lettre, ça va y mettre de la pression. » C'est pas un C, c'est un A. C'est un A, fait que moi, je pense que c'est naturel que ce soit un gars comme Cole Caulfield. Si c'est quelqu'un d'autre, je vais pas arracher ma chemise, là, mais je trouve que c'est un choix qui est naturel aussi. T'as parlé de Slaff. Est-ce que Slaff est vraiment un candidat pour
6: pas
4: lui?
6: Encore.
4: Il l'est pas.
6: Pas encore assez constant, encore une fois. Tu sais, c'est comme Josh Anderson. Il y en a qui le nomment assez constant. On le voit en série. Il y a trop de matchs en saison régulière qu'on le voit pas. Tu dois être plus... Pour avoir une lettre, tu dois être constant. Tu dois être un gars qui est constant toute l'année.
4: Mais il y a une différence avec Josh, George. Parce que Slaff, c'est son âge. Il a 22 ans. Puis, tu sais, c'est un jeune encore, Slaff, même si, tu sais, il y a plusieurs saisons. Josh, je pense que les gens qui votent pour Josh, c'est de se dire que c'est un leader, oui, parce que c'est un gars qui se donne beaucoup, puis parce que t'as perdu un vétéran, Brendan Gallagher. Fait que est-ce qu'en perdant un vétéran, tu donnes le A à quelqu'un d'autre?
6: Non, mais ce que je te disais, Big, c'est qu'il est pas assez constant pour avoir un A. C'est ça que je veux te dire. Josh, on parle toujours de lui en série. Il y a comme une fois en saison régulière qu'on se dit, il me semble, Josh, ça serait le fun si on le verrait
4: c'est sûr.
6: Physique. Tu sais, puis ça, tu peux pas avoir des creux de vagues comme ça dans une saison pour avoir une lettre. Tu comprends? Normalement, les lettres, c'est les joueurs qui sont les plus constants. C'est pour ça que quand c'est choisi par tes pairs, ben les joueurs vont choisir les joueurs qui sont les plus constants.
4: Et moi, je pense que Josh est parmi les candidats quand même. Je comprends les gens qui disent Josh Anderson. Par contre, une autre chose aussi, il lui reste une année de contrat. Fait que, tu sais, si tu le prends, oui, c'est un vétéran, Josh Anderson. T'as parlé de sa santé, de sa constance. Je pense qu'il est parmi les candidats. Si on se dit qu'il y a des candidats, là, mettons qu'on fait l'énumération des noms. Pour moi, Josh est là. Cole est là, Josh est là. Chez les attaquants, est-ce qu'il y en a un autre? Est-ce qu'il y en a un autre chez les attaquants ou on s'en va directement, tu sais?
6: New York,
4: moi, tu vois, encore, pour moi, Cole et Josh sont en avant de New York.
6: Mais non, mais je comprends, mais on parle, Gonzo, de candidat.
4: Ouais, candidat.
6: Parce qu'on l'a dit, Caulfield, moi, puis toi, on est pas mal sûr, ça va être lui, là. C'est juste que là, tu veux donner des candidats.
4: Ben, il y a deux noms en défense, par exemple, qui doivent être mentionnés, okay? Mm-hmm. Avec deux profils complètement différents. Lane Hudson pour l'exemple, parce que ce gars-là, c'est irréprochable ce qui se passe. C'est tout le temps le premier sur la glace, le dernier sorti.
6: Ça, c'est sûr. Pis, mais il sera pas, mais malheureusement. Ouais.
4: Il sera pas. Il n'y a pas la personnalité non plus, je pense.
6: Non, mais c'est à cause de la profondeur. C'est à cause de la profondeur des gars qui sont déjà là, tu comprends?
4: Ouais, puis il a 22 ans lui aussi. Et l'autre, j'ai hâte de t'entendre là-dessus. Parce que pour moi, puis tu le sais, tu sais, quand tu regardes l'équipe du Canadien de Montréal, il y en a un jeune leader qui est vocal, qui est là, mais le problème, c'est qu'il n'est pas souvent là à cause des blessures. Un gars qui est un leader né, c'est Caden Goulet.
6: Ouais. Non, mais ces gars-là, Caden Goulet, c'est un capitaine. C'est un gars qui a même, il n'a pas besoin de lettre sur son chandail pour se prononcer puis être un leader dans ce vestiaire-là. C'est juste que malheureusement pour eux, tu sais, quand tu regardes, c'est à eux que tu veux donner la garde, mais malheureusement pour eux, Caulfield et Suzuki sont jeunes, puis tu sais, ils vont être là, tu vas pas les déloger, là.
4: Madison est là encore pour 5 ans, tu sais.
6: Ouais.
4: C'est
6: tu vas pas, Madison qui est excellent vétéran, tu sais,
4: ben ouais.
6: Tu vas pas déloger ces gars-là.
4: Pour moi, c'est entre... C'est entre Goulet puis Caulfield, je dirais. Puis mon troisième serait peut-être Josh.
6: Ouais.
4: Ça serait qui tes trois candidats, mettons? Si t'en avais juste trois nommés, là.
6: Ben, Goulet, c'est sûr, oui.
4: Caulfield, c'est ton choix. Puis le troisième, vu que Josh, tu l'aimes pas, ça serait qui?
6: C'est pas que je l'aime pas.
4: Non, mais je parle que tu l'aimes pas comme pas candidat, constant.
6: Ouais. Ouais, pas assez constant.
4: Moi, mes trois, c'est ça. Moi, c'est Cole, Josh et Caden Goulet.
6: Ben, Cole, Goulet, puis... Hudson.
4: Hudson est un très bon choix. Ben, ça serait qui tes trois?
5: Un, Josh. C'est vrai que je l'aime d'amour.
4: Ben oui.
5: Deux, Caden. Trois, Cole.
4: Puis c'est des bons candidats en plus. Votre prédiction? Toi, tu dis que c'est Caulfield?
5: Non, je pense que j'y vais avec vous. Là, ça va être Cole.
6: Cazzo, ça, c'est même pas serré, là.
4: Ah!
6: Ah ben, mais attends.
5: C'est même pas serré.
6: Attends. Juste pour. Puis, Gazo, tu peux en témoigner en nombre.
4: Ouais.
6: T'as signé une couple d'années quand le Canadien devait choisir le capitaine, quand Max Pacioretty était nommé capitaine?
4: Georges, je m'en souviens encore et je me souviens.
6: Qu'est-ce que j'ai fait?
4: Je me souviens du pari qui avait été ouvert sur mise au jeu à l'époque.
6: Oui.
4: Mise au jeu avait créé un pari et t'avais le droit de parier entre Subban et Pacioretty.
6: Et qu'est-ce que j'avais dit, Gonzo?
4: Je pense que t'avais garanti les paris. Puis j'avais
6: exact.
4: Dit, pas ça dans
5: t'avais
4: la vie.
5: Garanti.
6: Hey, j'avais
5: garanti
6: dit à tout paris. Le monde de parier sur Pacioretty, puis s'ils gagnaient pas, je remboursais leur pari.
5: Mais voyons donc.
4: Ça avait fait de la chute, ce jour-là.
6: Mais c'est parce que l'affaire, Ben, c'est que ça se faisait par vote des joueurs.
5: Ouais.
6: Et dans ce temps-là, ça faisait pas trop longtemps que j'avais arrêté de jouer.
5: Ouais.
6: Je parlais à la majeure partie des joueurs de cette équipe-là. Je savais que Max allait gagner. Je l'ai dit en ondes. J'ai garanti. Ça, c'est. Je pense que ça s'est jamais fait, là. J'ai garanti le pari. Moi puis Gazo, quand on était allé au dépanneur, malheureusement, il y a tellement de paris qui ont été faits que ça a été fermé.
4: Le site a planté.
5: Non, pour
4: vrai.
5: Le site
4: avait planté.
6: Ouais.
4: Ouais, c'est arrivé à quelques reprises qu'on fasse planter le site.
6: Ouais, exact.
4: Le premier match de Nick Deslauriers également, je m'en rappelle.
6: Oui! Il y avait une gageon, ils ont mis. Pensez-vous que Nick Deslauriers va se battre le premier match? J'ai dit, c'est sûr qu'il va se battre, voyons donc.
4: Ouais,
6: là, moi puis Gozo, on s'en va au dépanneur. Boum, fini.
5: On s'en va au dépanneur.
6: Là, on a dit, on arrête de donner des cotes, on n'en fait plus parce qu'on pourra plus parier.
4: Je me rappelle de ces deux fois-là.
5: Ouais, aïe, aïe.
4: Où ça avait été très... Ouais. Alors, oui, t'avais vu juste pour le titre de capitaine à l'époque qui avait été donné à.
6: Ouais, mais Gazo, aucun crédit, je le savais des joueurs. Fait que je me donne pas un crédit que. J'aurais pas garanti quelque chose que j'aurais pu perdre pas mal de milliers si j'étais pas sûr à 100%.
4: Ça, quand tu vas jusqu'à dire ça, c'est parce que t'as une information à quelque part. Ouais.
6: De l'interne, exact.
4: Sinon, tu fais pas ça. Ça, c'est sûr et certain. OK, alors, envoyez-nous vos choix. Bon, il y en a plusieurs, les boys, et ça, je vous le dis avant d'aller en pause. Kevin, entre autres, qui nous dit, les gars, pour moi, Goulet Anderson, c'est mes deux choix, mais le troisième, c'est Philippe Danault. Philippe Danault revient souvent également sur les différentes plateformes. Non, mais
6: Philippe Danault, il n'y aura pas de lettre, mais c'est un excellent leader avec cette équipe-là. C'est un excellent leader qui n'a pas besoin de lettre pour se montrer comme leader de l'équipe. Fait que,
4: et Dano devra en prendre un peu plus dans son assiette au niveau des responsabilités d'un vétéran aussi cette année. Il commence la saison contrairement à l'année passée. Puis avec le départ de Gallagher, des gars comme Dano et Anderson ne veulent pas qu'ils sont dans la trentaine. Mais les deux sont à leur dernière année de contrat aussi. Mais ils vont devoir en prendre un peu plus aussi.
6: Ben, ça va être intéressant au deadline d'avoir cette conversation-là si Anderson, on le prolonge ou pas. Hein?
4: Ben, tu te donnes.
5: Ah non, on le prolonge.
4: Moi, je pense
5: qu'il finit à Montréal.
4: Ben, à moins...
5: Il finit sa carrière à Montréal, ce gars-là.
4: Ben, avec un contrat en baisse.
5: Oui, oh, oui, on s'entend là-dessus.
4: Voulez-vous que je vous donne quatre joueurs autonomes qui vont être intéressants de voir sans compensation chez le Canadien de Montréal
6: Mais, juste avant que tu dis ça, Ben, tu sais, quand vous assumez contrat en baisse, là, n'oubliez pas, Josh, c'est le dernier contrat qu'il peut faire avant d'arrêter de jouer. Avec les salaires qui montent, oui, on aimerait qu'à Montréal, les contrats en baisse. Mais son agent va lui dire que si tu testes le marché, tu vas faire bien plus que c'est le contrat que le Canadien va vouloir te donner. Fait que n'assumez pas que Geoff va prendre moins d'argent pour rester là.
5: Bon,
6: vas-y, Gonzo, donne-nous les autres gars, Gonzo, qui sont...
4: Mais pour compléter là-dessus, est-ce que tu veux t'engager à moyen terme avec un gars qui a les deux épaules fragiles comme ça également et qui va avoir 33 ans?
6: C'est-tu comme...
5: Ben, c'est
6: que
5: c'est
6: mais Gonzo, sais-tu qu'est-ce que je vais te répondre à cette question-là? Si le Canadien ne réussit pas à se nantir de gros ailiers solides comme lui, on n'aura peut-être pas le choix. Parce qu'en ce moment, enlève Josh Anderson, à part Slav, c'est qui notre gros ailier qui peut déborder au net puis frapper? Il nous manque ce type de joueur-là. On a juste des petits joueurs à l'aile.
4: Ouais, puis Florian s'en vient, là, mais Florian, c'est pas le même
6: Florian n'est pas un gars qui est assez rapide pour être comme un Josh, un gars de l'aile. Tu sais, un Alex Tuck, des gars comme ça, talentueux sur l'aile, qui sont rapides, qui ont des mains et tout pour aller scorer. Il nous manque ça encore.
4: Ouais.
6: C'est pour ça que Josh donne un élément qu'on n'a pas. Parce que là,
4: le problème avec Josh, c'est que quand il fait ça, t'aurais le goût de le marier. Mais après, il fait pas pendant 12 games. C'est là le problème.
6: C'est en série seulement qu'on le voit.
4: Je comprends. On le voit plus souvent. Les quatre noms avant d'aller en pause, Josh Anderson, Philippe Dano, Kirby Dock, Alex Carrier.
5: Bon, il y en a un qu'on le sait que...
4: Fait que c'est quand même quatre joueurs qui, tu sais, qui vont avoir un rôle chez le Canadien de Montréal cette année, des rôles différents, mais...
6: Ben, moi, Alex, je voudrais garder Carrier bon.
4: Ouais.
5: Il l'a jamais fait, celle-là. Ça fait 17 fois que t'as fait.
6: Hey, c'est la première fois de l'année. Arrêtez donc.
4: T'es sauvé par la pause car il est tard. OK?
6: Je pensais qu'on était à tête.
4: Ouais, c'est ça. On va aller en pause. Au retour, inquiétude ou pas chez vous, les joueurs américains ne veulent plus jouer au Canada. Est-ce que c'est une mauvaise nouvelle pour le Canadien de Montréal?
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3: Le monde, ça voulait des 10. Ça voulait des 10 à cause de ton gag sur Carrier. Clairement, c'est des nouveaux adeptes de Lara Gonzalez. Il l'utilisait à peu près 42 fois l'année passée, ce gag-là.
4: Là, il faut comprendre une chose. C'est une nouvelle saison. C'est le cinquième show de l'année. Tout ce qui s'est passé avant, on recommence à zéro.
3: Ben, tu vas pas te mettre à raconter les mêmes anecdotes. On va pas commencer à raconter toutes les mêmes histoires que l'année passée.
4: Big, Carrier, c'est quelques secondes, là. C'était pas une anecdote, là. C'est un jeu de mots que j'ai utilisé une fois.
3: Oh, mais attends, non, hey, OK. Sois honnête. Combien de fois tu l'as utilisé l'année passée?
4: J'ai utilisé une couple de fois, mais on est une nouvelle année, Big. Il y a des nouvelles auditeurs qui embarquent, il y a des nouvelles membres de l'armée qui sont sur YouTube, qui sont là. C'est différent.
3: OK. Ouais. Quand tu as un premier contact avec ce gag-là, peut-être que tu l'as fait...
4: Là, je l'utiliserai plus de l'année. Je l'ai fait une fois, je l'utiliserai plus de l'année.
5: Oh, j'ai hâte d'entendre ça, moi.
3: Ah, moi, je crois pas.
5: Moi non plus.
3: Non?
5: Carrier, toujours un jeu de mots.
4: Non, celle-là, Carrier est bon. Celle-là, je l'utiliserai plus.
3: Je te crois pas, car il est beaucoup trop tôt dans la saison. Okay, combien de fois on est capable de l'utiliser jusqu'à 14h? OK, est-ce qu'il y a des inquiétudes? Est-ce qu'il y a des inquiets, je devrais dire, à l'écoute? Ça commence à faire une accumulation de joueurs américains sous contrat au Canada qui réclament une transaction et qui s'en vont jouer aux États-Unis. Les frères Tkachuk, on se rappelle de Matthew avec les Flames de Calgary qui n'avaient pas voulu se commettre et qui finalement est débarqué en Floride. On peut ajouter Brady Tkachuk maintenant qui joue en Floride et lui qui était à Ottawa. Connor Hellebuyck qui vient de demander une transaction et qui joue à Winnipeg et qui lui s'est engagé à long terme mais veut s'en aller. On pourrait parler de Quinn Hughes qui jouait à Vancouver et qui finalement a décidé d'aller jouer au Minnesota puis parle de New Jersey pour jouer avec ses frères. Ça commence à faire beaucoup de joueurs américains qui veulent quitter le Canada. Georges, est-ce que c'est une mauvaise nouvelle pour le Canadien de Montréal?
4: Big, moi, je vais te dire, là, Gonzo, ça, c'est les gars qui ont été braves de le dire publiquement qu'ils préfèrent jouer aux États-Unis. Ça, c'est les gars qui sont braves. Si tu parles, quand tu quand je jouais, puis même par après, quand tu as des conversations avec des gars, les gars, de façon générale, préfèrent jouer pour une équipe aux États-Unis. Les douanes, c'est un problème pour la famille quand tu veux visiter. C'est un paquet de troubles pour beaucoup, puis c'est un trouble qui aime éviter. Il y a beaucoup de va-et-vient, souvent, les monde qui viennent te visiter quand tu joues quoi que ce soit. Puis pour des raisons de fiscalité, puis plein d'autres raisons, c'est plus compliqué pour un Américain de jouer au Canada que vice-versa. Fait que c'est pour ça que c'est malheureux, c'est une réalité qui est là. Moi, ce que je vais te dire, pour répondre à ta question, c'est un désavantage pour le Canadien de Montréal. Ce que je vais te répondre à ça, Gonzo, c'est que ce qui joue en faveur du Canadien, c'est qu'étant donné que tu as une excellente équipe, presque la meilleure équipe dans l'Est, c'est une équipe que si il y a des joueurs qui veulent gagner la Coupe, c'est une équipe de destination que les gens peuvent dire « Montréal, c'est attrayant avec les joueurs qui sont là, j'ai une chance de gagner. » Puis en plus de ça, tu sais, une chose que les gens, vous savez peut-être pas, mais Montréal est la seule équipe dans la LNH que partout où ils vont jouer, ils ont une énorme base de partisans. Donc, Montréal étant une équipe historique, il y a des joueurs qui, jouer pour une équipe historique avant de prendre ta retraite, c'est quelque chose qui a énormément de valeur. Une équipe que les fans sont là, le son, le bruit, les séries, tout ce que tu entends des joueurs qui ont joué là en série, c'est spectaculaire. Alors, je vais dire que l'effet Canada-États-Unis, je comprends, mais où le Canadien s'en va en ce moment avec les joueurs et les prospects qu'ils ont, je vais dire que même si c'est un désavantage parce qu'on est une équipe canadienne, pour le bon joueur qui veut gagner, Montréal va être bientôt une destination de choix si tu veux gagner la Coupe.
3: C'est le fun d'entendre de parler de Montréal comme ça, parce que longtemps, les gars, Montréal, c'était pas une place qui était convoitée, non, parce que
6: Il y a ce volet-là, Georges, et je te rejoins, je suis complètement d'accord avec toi. Les images du dernier parcours éliminatoire du Canadien de Montréal, du Carré d'As, regardez à quel point ça a fait le tour de la Ligue. Je veux dire, tout le monde en parlait, tu sais, c'était fou, là. Même Pat McAfee aux États-Unis à ESPN n'en revenait pas comment le building était en feu. Ça a été une carte de visite pour une certaine génération qui a peut-être pas connu le Montréal dans les séries éliminatoires, tu sais.
4: Big, les watch parties à l'extérieur.
6: Ben oui. C'est des images qui ont fait le tour. Ces joueurs-là, avait, c'est des rockstars à Montréal en série.
4: Il y avait plus de monde dans la rue autour de l'aréna que dans l'aréna.
6: Mais l'envers...
4: On a mis des écrans dehors.
6: Je sais, mais l'envers de la médaille, c'est que ça reste un marché difficile, Montréal.
4: Ça, c'est ça.
6: Ça reste un marché difficile. Rappelez-vous d'être épié par les médias. Aujourd'hui, là, c'est fermé à Brossard, là, pour si. Rappelle-toi les joueurs qui sont venus visiter puis qui se sont fait prendre en photo puis qui n'aimaient pas ça. Je dis pas que c'est encore ça, parce que maintenant, quand tu gagnes, c'est différent.
4: Mais c'est pour ça, Gonzo, que les gars qui font plusieurs millions, il y en a beaucoup qui aiment mieux jouer dans des marchés qui ont moins de pression parce qu'ils se font moins achaler s'ils ont deux, trois matchs qui jouent pas bien. En Montréal, tu fais 10 millions, tu scores pas pendant deux matchs, tu te fais huer. Tu sais, c'est pas pareil. Puis il y en a, il y a même des joueurs, Gonzo, puis ça, vous allez capoter d'entendre ça, mais qui préfèrent jouer pour des équipes qui font pas les séries. Parce que pense à ça deux secondes.
6: Ça, j'en reviens pas, ça, moi. Ça,
4: pense à ça, Ben.
6: Qu'est-ce que tu cherches dans la vie à jouer au hockey si tu veux pas gagner à
4: Gonzo, le gars fait 10 millions par année. Sa saison se termine au mois d'avril. Il a tout l'été de congé de faire ce qu'il veut. Les séries, c'est la partie qui n'était pas payée, que tu le fais le plus mal, que tu souffres pis tout. Puis je te l'ai déjà dit qu'il y a des pays, Gonzo, que la Coupe Stanley ne signifie
6: pas. Ça veut pas dire la même chose.
4: Absolument rien. Parce que c'est considéré comme un trophée nord-américain. Il y a des joueurs, puis j'ai joué avec des joueurs qui étaient bien contents que la saison finisse tôt. Puis c'est pour ça que c'est important, quand tu bâtis une équipe, d'avoir des gars que tu sais qu'ils veulent gagner, qui veulent rester là, parce que si t'as plein de gars, si t'as une équipe composée de gars qui ont hâte d'aller en vacances, tu vas jamais gagner.
6: Ouais, ça, c'est comme un peu partout. T'sais, t'as du monde qui aime leur job, puis du monde qui viennent travailler. Puis qui punch in, puis qui punch out. Ouais.
4: Tu sais, Gonzo, on peut pas blâmer un joueur qui n'aime pas ça et qui choisit de jouer dans un marché qui fait pas les séries. Tu sais, je veux dire, c'est libre à lui. C'est pas tout le monde qui est fait pareil. Tu comprends? Il y en a qui c'est des gagnants, il y en a qui veulent gagner, puis il y en a d'autres, ça leur dérange.

0: De vouloir jouer aux États-Unis, ils veulent pas jouer au Canada. Et l'autre, le luxe pour le Canadien de Montréal, c'est que tes deux joueurs américains, c'est deux gars qui ont une super tête sur ses épaules, puis qui sont pas l'air à avoir la même personnalité que ceux qui te demandent à quitter. Et je nomme ici encore Caulfield et Lane Hudson. Ouais, ça, c'est rassurant pour le Canadien de Montréal. C'est deux joueurs qui ont été signés à long terme. C'est deux joueurs qui ont choisi de signer à long terme avec le Canadien de Montréal parce qu'ils aiment la ville, ils aiment le noyau, ils aiment les partisans, puis ils aiment l'équipe.
1: Non, mais c'est pour ça que c'est dû à ça, Gonzo, puis la combinaison des autres joueurs, que t'as un avantage, tu sais, comme un mec des villes, admettons, qui deviendrait disponible, il n'y aurait pas de difficulté à choisir d'aller jouer à Montréal.
0: C'est ça, mais c'est un joueur canadien. Est-ce qu'un Américain va choisir un marché canadien?
1: Ouais, mais Gonzo...
0: Sur l'autonomie, c'est rare.
1: Sauf que Gonzo, même si c'est un joueur canadien, c'est un joueur étoile qui déjà qu'il n'y a pas la paix à Edmonton... À Montréal, imagine-toi.
0: Ah, oublie ça.
1: Il y aurait besoin de deux bodyguards à temps plein.
0: Ouais. Ben, juste un, parce que l'autre, c'est toi. Là. Fait que. Tu vas avoir une job. Je te l'annonce tout de suite. Mais c'est vrai que ça commence à faire beaucoup d'Américains. Puis, Dylan Larkin en a un autre qui veut contrôler. Mais lui, c'est un gars du Michigan qui joue à Détroit, mais il veut jouer aux États-Unis aussi, mais ailleurs. Fait que ça, c'est pas la même chose que la rivalité, parce que Larkin revient souvent dans les messages.
1: Hey, lui, là, j'ai hâte de voir. Il va falloir qu'il ouvre le nombre d'équipes où il veut vouloir aller, parce que le camp, il arrive vite, puis c'est beaucoup d'argent. Est-ce que tu penses, Gonzo, qu'il va rester à la maison? C'est beaucoup d'argent sur la table de faire ça. Hey, t'imagines-tu s'il fait ça? Puis là, si tu fais ça, tu baisses ta valeur, tu vas mettre l'équipe en crime, puis... Gonzo, j'ai déjà vu... Kevin Lowe des Oilers a déjà... laisser Mike Comrie s'asseoir jusqu'au mois de janvier.
0: Long. Hey, c'était long,
1: C'était une guerre d'égo jusqu'au mois de janvier. Il a dit, ouais, tu veux faire ça? Il l'a fait poireter jusque-là. Fait que si les...
0: c'est le capitaine. C'est le capitaine du club. Puis moi, je te reposerai une question en terminant. Dylan Larkin, après tout ce qui est arrivé et tout ce que tout le monde sait, toi, tu débarques avec ta poche de hockey dans ce vestiaire-là? C'est quoi la réaction des gars à l'interne? Laisses tomber, t'es le capitaine, puis là, tu reviens, puis tu te remets dans ce vestiaire-là?
1: Hey, surtout qu'une des raisons pour laquelle ils ont sorti Yzerman de Détroit, c'est parce qu'ils ont pensé que ça allait régler ce conflit-là. Puis malgré ça, il a maintenu sa position quand même. Puis là, t'as une équipe qui était supposée faire les séries l'an passé, dû à leur début de saison, qui ont mal terminé. Puis là, le capitaine qui réagit comme ça, oublie ça, Big. Hein? Oublie ça.
0: C'est pas fait encore.
1: Non, mais attends. Question pour vous autres, membres de l'armée, sur messagerie texte, YouTube. Avec cette attitude-là, le voulez-vous quand même à Montréal?
2: Mais non.
1: C'est-tu le genre de leader que vous voulez?
2: Je peux pas croire que ce gars-là avait un C.
0: De toute façon, il viendra jamais à Montréal. Il va aller dans un marché américain. T'sais? C'est ça aussi la différence.
1: Non, mais je sais, mais je le demande pareil, parce que t'en souviens-tu, pendant longtemps, les gens rêvaient d'avoir Larkin à Montréal. Il faut, on a besoin de lui.
0: Mais non, mais c'est normal. Dès qu'il y a un joueur de centre qui est top 6 qui est disponible à Montréal, on le veut fois 1000, là, tu sais. Mais l'envers de la médaille, imaginez, faites l'exercice avec un joueur québécois qui vient de la place, qui est capitaine, qui est premier centre du club, puis qui demande à aller jouer ailleurs. Imaginez comment il serait traité. C'est un gars du Michigan. C'est un gars du Michigan qui joue à Détroit.
1: Regarde messagerie texte, OK? Tout le monde n'en veut plus. Mais il n'y a pas longtemps, tout le monde voulait Larkin. Mais là, t'as vu, là? Regarde message texte. Regarde YouTube. Ils veulent rien savoir. Alors
0: c'est normal.
1: Non, mais quand,
0: Ouais, mais au début, quand il est devenu disponible, on s'est dit, s'il veut s'en aller, c'est exactement ce qu'on cherche. Un centre de gaucher qui est sous contrat quand même, qui est dans son prime. Je veux dire, c'est un bon joueur de la Ligue nationale de hockey. Quand on a compris après les raisons pour lesquelles ça se faisait, puis que là, il limitait le nombre de clubs, là, le monde a changé d'avis, là.
1: Ouais.
0: C'est pas mal unanime, je dirais.
1: Ouais, merci à tout le monde sur YouTube, message texte de répondre. Ils ont répondu assez bien, gars, c'est la haine là envers lui, là.
0: La messagerie texte vient de geler, là, tu sais. À cause de ça.
1: Le peuple est toujours là, le peuple répond. Vous êtes là, le peuple.
0: Puis il y a le facteur américain, je pense aussi. Il y en a plusieurs qui sont comme.
2: Ça c'est sûr que.
0: Tu sais, on va pas prendre des joueurs américains. Ouais. C'est un timing un peu comme ça. C'est normal. OK, on va en pause. Ratez pas à compter 13h. Jean-Luc Grandpierre s'en va avec nous. On va parler de football également à 13h18 avec les équipes surprises, équipes déception aussi. Notre premier blitz la semaine prochaine, les boys. On regardait déjà les match-ups. On va avoir un Survivor ici à BPM Sport aussi. Il va falloir qu'on fasse un Survivor, Georges.
1: De quoi? Je comprends pas.
0: Ben, juste de faire un Survivor

0: football. Là. Chaque semaine, il va falloir qu'on fasse un pic avec la gang du retour. Ouais, on va couronner un champion aussi. Et je pense que les auditeurs vont pouvoir participer également à cet exercice. Alors, on fait la pause et au retour, on parle des joueurs qui ont changé d'adresse cet été.
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0: Bon, on est là. Bon vendredi à tous. Hein? C'est le week-end, c'est le long week-end qui débarque en plus avec la fête du travail. Je sais que pour plusieurs, ça a été, pour nous, ça a été une première semaine, Georges à l'antenne, une première semaine complète. Pour plusieurs également, c'est une première semaine complète avec cette rentrée scolaire et ce beau premier week-end de septembre avec un long congé de lundi. On vous le rappelle, là, quand même, le show du matin et le show du retour seront là en programmation régulière lundi sur nos ondes. Georges, il y a beaucoup de joueurs qui ont changé d'adresse dans la Ligue nationale de hockey cet été. Et malheureusement, si on en a parlé en début de semaine, il y en a plusieurs pour qui ça a été une déception. On va faire un petit jeu, les boys. On va faire un petit jeu. Si vous aviez à choisir un seul joueur parmi tous ceux qui ont changé d'adresse cet été dans la Ligue nationale de hockey, qui auriez-vous aimé voir le Canadien acquérir et pourquoi?
5: Tu sais, Gonzo, moi, en passant, toc, j'ai tellement ri du contrat que les Caps lui ont donné. Il y a 5 années dans son contrat qu'ils vont regretter d'avoir donné un contrat de si longue durée.
0: 30 ans.
5: Ça n'a aucun bon sens. Mais Gonzo, c'est simple, c'est McTavish de loin, là, pour moi, là. Tu t'en souviens comment j'ai milité pour ce gars-là pendant longtemps, un centre qui a du chien, qui allait pas coûter si cher que ça d'aller le chercher. Et, tu sais, on se retrouve encore une fois sans joueur de centre. Fait que, c'était lui. Puis j'imagine la raison pour laquelle ça n'a pas fonctionné, c'est que les demandes que les Ducks avaient pour lui étaient beaucoup trop élevées pour les Canadiens de Montréal. Parce que tu regardes ce qu'ils ont reçu pour...
0: Ben, c'est deux fois premier tour, là.
5: C'est sûr que le Canadien aurait pu donner mieux que ça, mais...
0: Le Canadien n'avait pas six choix. Le Canadien n'avait pas un choix top 15, comme il a été transigé.
5: Non, Gazo, c'est pas un choix top 15, c'est dans les prospects.
0: Non, mais tu aurais remplacé un des choix ou les deux choix par un prospect. Là, après, c'est dans sûr. Le fit...
5: Parce que, Gonzo, tu te souviens, le Canadien était dans discussion avec les Ducks.
0: Ouais.
5: Puis à un moment donné, ils ont comme droppé. Parce que les demandes que les Ducks avaient étaient trop élevées pour le CH.
0: C'était quoi les demandes? C'est ça l'affaire aussi. T'sais. Parce que le Pat Verbeek a un profil spécial. D'un, il aime les gros joueurs. Fait que chez le Canadien, c'est pas nécessairement le bassin avec le... Il n'y a pas beaucoup de gros joueurs. Il demandait du slaff. Tu comprends?
5: Ben, c'est sûr que Age ou Zarofsky, un des deux était là-dedans.
0: Ça, c'est sûr. Est-ce que
5: c'est
0: des profils convoités par Pat Verbeek?
5: Est-ce qu'il allait chercher des choix pour pouvoir aller cibler des joueurs que lui, il voulait prendre? Question pour toi. Est-ce que un package avec ou Zarofsky ou Age, est-ce que tu l'aurais fait pour McTavish?
0: Ça dépend c'est quoi le package.
5: Tu vois, quand même... C'est tough, pareil.
0: Mais
5: hein?
0: C'est un joueur que moi aussi, j'adore. Pour plein de raisons, c'est un joueur qui est chien. C'est un joueur qui c'est un centre gaucher. C'est un joueur qui est sous contrat 5 ans à 7 millions aussi. Mais attends, juste pour compléter, a connu une mauvaise saison l'année passée. Et rappelez-vous, a même été laissé de côté en séries éliminatoires, mais c'est le McTavish. Fait qu'on savait que ça sentait la fin pour lui avec les Ducks, là.
5: Mais je m'essaye. Est-ce que t'aurais dit oui pour Age, Rheinbacher, puis un choix de première ronde?
0: Non. Toi?
5: Zarofsky, Rheinbacher, puis un choix de première ronde.
0: J'aurais sûrement dit oui. Je pense pas que ça aurait pris autant, honnêtement. Je pense pas que ça aurait pris autant. D'après moi, est-ce que tu aurais dit oui? Est-ce que tu aurais dit oui? Parce que les choix, ça a été 15 et 29, là. Les deux choix qui ont été donnés, là.
5: Ouais, non, je sais, mais comme je t'ai dit, c'est les Blues. Le Canadien, c'est sûr que ce qui a été demandé est plus élevé que ça. Parce que quand tu es une équipe qui est bonne, qui est nantie, une équipe va te demander plus qu'une autre équipe comme les Blues. C'est pour ça que tu peux pas, je l'ai dit hier, tu peux pas regarder ce que les Blues ont donné et faire un parallèle avec ce que les Canadiens auraient pu faire. Non, Big, parce qu'ils demandaient plus aux Canadiens qu'ils demandaient aux Blues.
0: Je comprends.
5: Parce que le Canadien aurait pu accoter ça.
0: Facilement, mais 15 et 29. Marche. Mais après, comme je te dis, ça dépend pas juste de ça. Ça dépend de ce que Pat Verbeek... Lui, là, ses recruteurs, ils ont dit... Moi, si tu vas chercher des choix, mettons, tu sais, va chercher un gars top 15, là, on a un gars qu'on capote dessus ben raide. Ça peut dépendre aussi de ce qu'eux, ils recherchent. Si eux, il y avait des joueurs très convoités dans cette première ronde, ben peut-être qu'on a décidé d'y aller avec les choix. Au lieu de. Peut-être qu'eux sont pas très high sur Zarofsky puis que le Canadien voulait pas donner Age. Tu comprends?
5: Si tu donnes 15 et 29, Age ou Zarofsky, c'est mieux que ça. C'est mieux qu'un 15 ou un 29.
0: C'est pour ça que je te dis que, mettons, Zarofsky, Rheinbacher, puis un choix de première ronde, pour moi, c'est trop.
5: Mais moi, ce que je te dis, je vais aller même plus loin que ça. Kent Hughes, pour McTavish, ne voulait donner ni Age, ni Zarofsky. Aucun des deux.
0: Ça, je suis d'accord avec toi. Et je pense que, honnêtement, est-ce que ce gars-là, puis là, je l'adore, mais avec tout ce qui est arrivé l'année passée, OK? D'être laissé de côté en séries éliminatoires pour un gars qui a du chien comme ça, c'est sûr qu'il y a des équipes qui se sont dit « Oh, drapeau rouge! »
6: Eh oui!
0: Attention!
5: C'est sûr!
6: Attention!
0: Est-ce qu'il se passe de quoi? Et les offres n'ont pas été aussi énormes que l'année précédente.
5: Non, ça c'est sûr.
0: Fait que...
5: C'est pour ça que c'est un gros gamble. Tu sais, selon moi, il va se ressaisir là, pour prouver à tout le monde qui ont passé sur lui que c'était une arme. Hey, Gonzo, il y avait même des questions sur son conditionnement. Là.
0: Ah oui? C'est un gars qui a été repêché 3e overall en 21. Tu n'échanges pas ce gars-là pour le fun. Tu sais, les Ducks, en 2 ans, tu as échangé Zegras. Il a explosé à Philadelphie. Là, tu vas échanger McTavish. S'il explose à Saint-Louis, tu as l'air de quoi, Pat Verbeek? Pas sûr que c'est la meilleure chose. Mais McTavish est un bon choix et ça aurait été un de mes choix aussi. Sinon, Tuck, Kyrou, Trocheck, Peterka. Marchment était un candidat aussi le fun pour le Canadien.
5: Ouais.
0: Mais il voulait pas venir jouer ici. Hein?
5: Non, malheureusement.
0: Ben, choisir San Jose.
5: Un gars qui joue gros qui a du chien, un gars qui joue gros.
0: Tu sais, choisir San Jose avec le paternel qui a joué là-bas aussi. On s'entend que c'est pas super aller jouer avec Will Smith ou Celebrini ou. Les Sharks vont être forts. Les Sharks vont être quelque chose.
5: Non, Gonzo, les Sharks vont être forts, puis les Sharks peuvent envoyer un cadeau de Noël aux Flyers.
0: Aussi.
5: Parce que ça, là, ce que Brière a fait, là, fait en sorte que les Ducks ne seront plus un problème pour les Sharks parce que les Ducks vont devoir se déshabiller bientôt. Là.
0: Un petit peu, on suit le dossier Cutter Gauthier. Hey, merci à la gang qui est à l'écoute un peu partout au Québec sur le réseau O. Vous pouvez rester de l'autre côté, il y aura de la musique. Sinon, on vous le dit au quotidien, vous venez nous rejoindre sur le YouTube de la station BPM Sport si vous voulez poursuivre l'aventure sportive. Et nous, Georges, de l'autre côté, on a ton cousin qui va être avec nous. On va parler de Kirill Marchenko, ce joueur grandement convoité. Et on va parler également de football à compter de 13h20.
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2: Ici Guy Lingeant, voici nos informations au 95.5. La ville de Lac-des-Aigles a réagi à une vidéo diffusée sur les réseaux sociaux concernant une situation d'insalubrité présumée dans une résidence. La municipalité dit comprendre les inquiétudes soulevées, mais demande à la population de faire preuve de prudence et de ne pas tirer de conclusions hâtives. La ville affirme qu'elle va maintenant examiner la situation et effectuer les démarches appropriées et demande de respecter la vie privée et la dignité des personnes concernées. Le chef du Parti libéral du Québec, Charles Méliard, était de passage hier dans la région. En entrevue à O95.5 Témiscouata, il a maintenu son préjugé favorable au maintien de la traverse Rivière-du-Loup-Saint-Siméon et réclame que Québec rende publiques les études ayant mené à la décision. Il se dit également favorable au prolongement de l'autoroute 20 et promet une hausse de 15 milliards de dollars au plan québécois des infrastructures. 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
3: Oh. C'est peut-être l'édition la plus attendue de la semaine, puis je vous comprendrai. Hey, j'ai presque envie de vous donner un high five à cette heure-ci pour vous dire, hey, vous l'avez fait cette semaine-là. C'était dense, hein? Il y avait du stock, puis vous l'avez réussi. Bon, j'étais à quelques heures, en fait, là, de pouvoir célébrer officiellement cette semaine-là. Mais on peut le faire d'avance. Regarde, il n'y a rien qui nous empêche de célébrer ça d'avance. La musique d'Arpin Lépine dans les prochaines pour le meilleur de la musique. Julie Desjardins s'installe pour du Imagine Dragons également et Talk, Time Machine, à haut.

Il a fait partie de ces artistes qui ont rendu hommage à Dolly Parton. Ça s'est fait pas plus tard que cette semaine lors de l'un de ses spectacles. Chris Templeton s'en revient avec la gang de Mumford & Sons pour la chanson Here. Bon vendredi après-midi. Le meilleur de la musique à Haut.

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1: C'est pas moi qui le dis, c'est le principal intéressé, Gab Frodette, que vous avez possiblement envie de suivre de plus en plus sur les réseaux sociaux. Un micro-album venant de sa tête et de son cœur sortira le 18 septembre prochain. Magicien, et il pianote d'ailleurs. On a vu ce court extrait-là sur les réseaux cette semaine. Magicien, il mentionne que c'est la chanson pour ceux qui gardent tout en dedans et qui n'osent pas parler. Donc, ça évoque la santé mentale. Gab Frodette, d'ailleurs, avec du nouveau matériel, oui, le 18 septembre, mais aussi dans les prochaines minutes, avec Le Bon Choix. Tout comme la musique de Shabuzi, le meilleur de la musique est toujours à haut. Oh!

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La gang de Simple Plan en compagnie de l'animatrice, notamment de cette grande soirée pour le Panthéon des auteurs et compositeurs canadiens. Ça se déroulera le 26 septembre prochain. Marie-Mé qui sera à la tête de l'animation de cette grande soirée-là. Jetlag, que voici à haut.

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0: 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Temper City, moi je dis oui pour Self Aware qui s'en vient à haut. Bon vendredi.
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3: Ici Guy Lingeant, voici nos informations au 95.5. La ville de Lac-des-Aigles a réagi à une vidéo diffusée sur les réseaux sociaux concernant une situation d'insalubrité présumée dans une résidence. La municipalité dit comprendre les inquiétudes soulevées, mais demande à la population de faire preuve de prudence et de ne pas tirer de conclusions hâtives. La ville affirme qu'elle va maintenant examiner la situation et effectuer les démarches appropriées et demande de respecter la vie privée et la dignité des personnes concernées. Le chef du Parti libéral du Québec, Charles Milliard, était de passage hier dans la région. En entrevue à O95.5 Témiscouata, il a maintenu son préjugé favorable au maintien de la traverse Rivière-du-Loup-Saint-Siméon et réclame que Québec rende publiques les études ayant mené à la décision. Il se dit également favorable au prolongement de l'autoroute 20 et promet une hausse de 15 milliards de dollars au plan québécois des infrastructures. 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
1: Auriez-vous pensé que Lou Combs, plus jeune, a été inspiré par les Backstreet Boys? Les cinq gars aux voix absolument différentes ont offert une petite leçon de chant inconsciemment. Pour Lou Combs, il adorait le style des gars, il aimait les espèces d'harmonie, cette espèce de texture vocale aussi que les gars avaient des Backstreet Boys, et c'est ce qu'il a osé révéler tout récemment. Lou Combs à l'instant. Voici Back in the Saddle.

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1: Avec Larac et Gonzalez dorénavant à l'heure du lunch, Richard Z. Sirois s'en vient dans votre week-end à partir de demain. Z le week-end dès 10h. Richard sera là également pour ce dimanche. Et je sais que vous allez être un petit peu partout en fin de semaine. Non, mais on se le surcharge-tu ce week-end-là? La fête du travail, on veut être partout, on veut tout faire avant d'embarquer dans une routine un petit peu plus rigide. Puis les congés vont se faire plus rares pour les prochaines semaines. Profitez-en bien. Z, le week-end s'installe demain à compter de 10h. Et pour votre lundi de congé, je le souhaite, mais je sais qu'il y en a qui vont travailler lundi. C'est ma collègue Julie Barry qui sera derrière le micro de haut. Pensez à nous syntoniser par le web aussi, pourquoi pas, et profitez-en bien surtout. Et je sais que dans les prochaines minutes, on va bien en profiter, surtout si vous êtes fan de Summer.

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début de week-end avec le meilleur de la musique. Hein? Oh, merci de nous choisir pour installer votre fin de semaine. Si on prend au mot Jean Leloup avec Balade à Toronto, on est dans le jus parce qu'à Toronto, il y en a du spectacle, des stars que vous aimez à part de ça. AC/DC le 16 septembre, il y aura Zach Bryan les 21 et 22 septembre en show et Weezer le 25 septembre prochain pour nous hymner, Jean Leloup. Bon vendredi, à haut!

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1: On en connaît tous là, des gens qui sont pointilleux, persévérants, qui savent ce qu'ils veulent puis qui vont recommencer jusqu'à ce que ce soit à leur goût. Ben Kevin Parker de Tame Impala, c'est un peu ça là. En 2015, en studio, alors qu'il était pour son album Currents, il avait fait quelque chose comme 1000 prises vocales partielles pour une seule chanson pour obtenir exactement ce qu'il cherchait. On salue l'équipe autour qui a été d'une patience extraordinaire. Quoi que le gars fait pas mal tout. Dracula s'en vient. À haut!
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6: Ici Guy Lingeant, voici nos informations au 95.5. La ville de Lac-des-Aigles a réagi à une vidéo diffusée sur les réseaux sociaux concernant une situation d'insalubrité présumée dans une résidence. La municipalité dit comprendre les inquiétudes soulevées, mais demande à la population de faire preuve de prudence et de ne pas tirer de conclusions hâtives. La ville affirme qu'elle va maintenant examiner la situation et effectuer les démarches appropriées et demande de respecter la vie privée et la dignité des personnes concernés. Le chef du Parti libéral du Québec, Charles Méliard, était de passage hier dans la région. En entrevue à O95.5 Témiscouata, il a maintenu son préjugé favorable au maintien de la traverse Rivière-du-Loup-Saint-Siméon et réclame que Québec rende publiques les études ayant mené à la décision. Il se dit également favorable au prolongement de l'autoroute 20 et promet une hausse de 15 milliards de dollars au plan québécois des infrastructures. Plus de détails d'autres nouvelles, montémiscouata.com.

Le meilleur de la musique se trouve partout sur le réseau O, puis très contente de pouvoir passer ce début de week-end avec vous autres. À compter de 16h, ce sera le party. Et pour vous y mener, notamment la musique de Kevin Parent, Vince Lemire et Pearl Jam, Last Kiss.

sentier de la butte du bonhomme Blanchet est un endroit où vous aimez aller vous balader. En tout cas, bonne nouvelle parce que on a procédé à tout l'aspect modernisation. Le 26 septembre prochain, ce sera l'inauguration des nouvelles infrastructures du sentier de la butte du bonhomme Blanchet. Quand même un sentier qui a 20 ans dans le corps et qui est devenu un lieu peut-être prisé de votre famille. Donc, les travaux qui ont permis d'améliorer la sécurité, la durabilité, quand même un projet qui représente un investissement de plus de 300 000 $. Peut-être que vous irez faire votre tour en fin de semaine, sait-on jamais, ou vous allez attendre au 26 septembre, c'est bien correct aussi. Merci de nous choisir d'ailleurs pour toute cette belle longue fin de semaine. 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
1: Autant c'est la première semaine pour Lara et Gonzalez, pour Lee Paiement et FX Bénard avec nous sur le réseau O. Autant c'était une première pour moi de m'installer dans vos après-midi. Merci pour tout ce temps que vous m'avez accordé. Merci pour ce partage également. On est collègues ensemble pendant certaines heures de la semaine et surtout on profite de la musique, le meilleur de la musique avec le party qui s'amène dans les prochaines. Ciao tout le monde, bon week-end!
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2: Ici Guy Lingeant, voici nos informations au 95.5. L'économie canadienne a perdu 42 000 emplois en août alors que les économistes s'attendaient à une légère hausse, tandis que le taux de chômage est resté inchangé à 6,4 % Au Québec, l'emploi a reculé de 19 000 en août après avoir pu varier en juillet, mais le taux de chômage s'est maintenu également à 5,6 % La ville de Lac-des-Aigles réagit à une vidéo diffusée sur les réseaux sociaux concernant une situation d'insalubrité présumée dans une résidence. La municipalité dit comprendre les inquiétudes soulevées, mais demande à la population de faire preuve de prudence et ne pas tirer de conclusions hâtives. Elle précise n'avoir reçu aucune plainte officielle avant les événements récents et rappelle qu'elle doit respecter les procédures légales avant d'intervenir dans une résidence privée. La ville affirme qu'elle va maintenant examiner la situation et effectuer les démarches appropriée. Elle demande enfin de respecter la vie privée et la dignité des personnes concernées et invite les citoyens à lui signaler directement toute situation préoccupante. Les élus municipaux du Bas-Saint-Laurent veulent profiter de la campagne électorale québécoise pour faire entendre leurs attentes. La table régionale des élus municipaux du Bas-Saint-Laurent, la trame BSL, a présenté hier à l'hôtel de ville de Rimouski une série de priorités touchant notamment la gouvernance régionale, le transport, les infrastructures, le logement et la main-d'œuvre. La trame BSL réclame d'abord une véritable décentralisation et une reconnaissance formelle du rôle de gouvernement de proximité joué par les MRC et les municipalités. On parle de Rivière-du-Loup en spectacle. La programmation fera une place à l'humour, à la chanson, au théâtre, à la musique, au cirque, à la danse et au spectacle de variété sur les scènes du Centre culturel Berger et de la Maison de la culture. Rivière-du-Loup en spectacle lance par ailleurs un nouveau forfait découverte qui permet d'obtenir 20% de rabais sur les spectacles admissibles à l'achat de deux spectacles ou plus. Et on rappelle que c'est congé lundi pour plusieurs fêtes du travail. Alors, il y aura plusieurs commerces fermés, mais il y en a d'autres qui resteront ouverts également. Plus de détails, d'autres nouvelles sur montemiscouata.com.

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2: Hello, hello! Bienvenue dans votre party édition du vendredi 4 septembre. Début d'un long week-end qui va tellement faire de bien. Long week-end de 3 jours. En cette fin de semaine de fête du travail, on a les plus gros hits des années 80, 90, 2000 jusqu'à aujourd'hui. Dans les prochaines, on aura du Tripping Daisies, les Foo Fighters s'en viennent, Ozzy Osbourne, The Killers, The Offspring. Et on passe avec Fall Out Boys. Ah oh!

Bien content de vous retrouver en ce vendredi. Un gros merci d'être branché sur nos ondes. Si vous êtes encore au travail et que le week-end est en approche pour vous, alors je sais pas, ça s'en vient. Mobile dans les prochaines. Pour l'instant, ce sont des vulgaires machins.

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1: Vous avez été nombreux à faire le visionnement du nouveau jeu GTA 6 sur Netflix la semaine dernière et ça a été sorti par la suite sur YouTube. Des millions de vues déjà. Ça fait même pas une semaine complète, c'est sorti. Le jeu qui va sortir officiellement le 19 novembre. Plusieurs personnes qui attendent ce jeu-là avec impatience. Ça s'en vient. Dans les prochaines minutes, entre autres, qu'on aura la musique de Linkin Park au retour.
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Un week-end que vous allez passer de quelle façon? Avec les amis, avec la famille, vous allez simplement vous reposer. Peut-être dernier week-end au chalet, en camping, qui sait? Le temps de se faire une bonne bouffe aussi, pourquoi pas? On a du temps pour ça, 3 jours. Voici Scooter Gas et Ricardo.

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1: C'est sorti plus tôt cette semaine sur Crave, troisième saison, au cœur de la reconstruction du Canadien de Montréal. Et évidemment, on revient sur la dernière saison qui a été exceptionnelle. Déjà, beaucoup de gens qui ont émis leurs commentaires sur les premiers épisodes qui sont assez fous quand même quand on y pense. À quoi vous vous attendez de la prochaine saison du Canadien? Ça commence bientôt, ça. Dans les prochaines minutes, on aura la musique de Metallica, Nothing Else Matters, à haut.
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8: Ici Guy Lingeant, voici nos informations au 95.5. L'économie canadienne a perdu 42 000 emplois en août alors que les économistes s'attendaient à une légère hausse, tandis que le taux de chômage est resté inchangé à 6,4 %. Au Québec, l'emploi a reculé de 19 000 en août après avoir peu varié en juillet, mais le taux de chômage s'est maintenu également à 5,6 %. La ville de Lac-des-Aigles réagit à une vidéo diffusée sur les réseaux sociaux concernant une situation d'insalubrité présumée dans une résidence. La municipalité dit comprendre les inquiétudes soulevées, mais demande à la population de faire preuve de prudence et ne pas tirer de conclusions hâtives. Elle précise n'avoir reçu aucune plainte officielle avant les événements récents et rappelle qu'elle doit respecter les procédures légales avant d'intervenir dans une résidence privée. La ville affirme qu'elle va maintenant examiner la situation et effectuer les démarches appropriées. Elle demande enfin de respecter la vie privée et la dignité des personnes concernées et invite les citoyens à lui signaler directement toute situation préoccupante. Les élus municipaux du Bas-Saint-Laurent veulent profiter de la campagne électorale québécoise pour faire entendre leurs attentes. La table régionale des élus municipaux du Bas-Saint-Laurent, la trame BSL, a présenté hier à l'Hôtel de Ville de Rimouski une série de priorités touchant notamment la gouvernance régionale, le transport, les infrastructures, le logement et la main-d'œuvre. La trame BSL réclame d'abord une véritable décentralisation et une reconnaissance formelle du rôle de gouvernement de proximité joué par les MRC et les municipalités. On parle de Rivière-du-Loup en spectacle. La programmation fera une place à l'humour, à la chanson, au théâtre, à la musique, au cirque, à la danse et au spectacle de variété sur les scènes du Centre culturel Berger et de la Maison de la culture. Rivière-du-Loup en spectacle lance par ailleurs un nouveau forfait découverte qui permet d'obtenir 20% de rabais sur les spectacles admissibles à l'achat de 2 spectacles ou plus. Et on rappelle que c'est congé lundi pour plusieurs fêtes du travail. Alors, il y aura plusieurs commerces fermés, mais il y en a d'autres qui resteront ouverts également. Plus de détails, d'autres nouvelles sur montemiscouata.com.

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Ah ben, depuis le début de la journée, les animateurs vous parlent de ce beau et long week-end de 3 jours. On va saluer les gens qui travaillent pendant cette fin de semaine de la fête du travail. Dans les prochaines, Tower of a Dead Man pour l'instant. Madiba King. Arriba.

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1: C'est sorti cette semaine et ça a été repris par le Rolling Stones Magazine dans un podcast la semaine dernière. Noel Gallagher qui a laissé planer le doute pour un retour d'Oasis en 2027. Et ça, c'est après le retour de 2025. Pas voulu confirmer non plus, mais on parle d'un possible de retour en show, mais aussi en album. C'est intéressant à suivre. Évidemment, on va le savoir à la dernière minute, ça. Oasis, Don't Look Back in Anger, ça s'en vient.

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1: Beaucoup de fans de country et bien sûr de western vont se retrouver du côté de Saint-Tite entre le 11 et 20 septembre prochain. C'est le Festival Western de Saint-Tite, l'un des plus gros festivals western au Québec. Et je sais qu'il y a beaucoup de gens qui vont sortir de leur région pour s'en aller là-bas. Bon festival, ça commence dans une semaine. Au retour, c'est Billy Talent avec Red Flag à O.
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6: Ici Guy Lingen, voici nos informations au 95.5. L'équipe Christine Fréchette s'engage à relancer le projet de prolongement de l'autoroute 20 dans le Bas-Saint-Laurent en prenant le secteur de Bic comme point de départ. Les candidates de la CAQ d'Henri Mouski, Julia Briand-Ruet et dans Rivière-du-Loup, Témiscouata-les-Basques, Amélie Dionne, affirment que le dossier sera une priorité si leur formation est portée au pouvoir. La fête du travail représente un moment où bon nombre de Québécois seront en congé pour 3 jours. Certains commerces et services seront ouverts alors que d'autres profiteront d'une journée de congé lundi. Ce qui sera fermé, les établissements commerciaux, les commerces de détail, les épiceries à grande surface, l'ensemble des succursales de la SQDC, les établissements financiers, les bureaux municipaux administratifs et gouvernementaux également. Enfin, taux de chômage s'est maintenu à 6,4% au pays au mois d'août et il s'est maintenu à 5,6% au Québec. Plus de détails d'autres nouvelles, montemiscouata.com.
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vous en affaire, ça, c'est l'une de mes chansons favorites. Et c'est parmi les nombreuses chansons que j'adore. Sorti en 1998 et c'est une reprise de Take Your Praise de Camille Yarbrough, reprise par Fatboy Slim. Praise You dans le Party Rock à O.

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1: Cette semaine, on a fêté les 40 ans de la création de la chaîne Musique Plus, qui est disparue quelque part en 2019 et qui est revenue là, sur les réseaux sociaux, sur TikTok, un peu plus tôt ce printemps. 40 ans, ça a été créé le 2 septembre 1986 et ça a été l'une des chaînes les plus cultes de l'histoire du Québec. Avec des vidéoclips, bien sûr, celui de Twisted Sister qui en était tout un. I Wanna Rock!

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Un gros merci d'être branché sur les ondes de haut, peu importe d'où vous nous écoutez présentement. Si vous êtes dans votre véhicule, salutations, peut-être en route vers la maison. La journée de travail est terminée et vous allez commencer votre long week-end. Sinon, si vous êtes au boulot, on est avec vous et on est bien heureux de vous accompagner dans cette soirée. Le Party Rock qui se poursuit jusqu'à 19h. Lenny Kravitz, Fly Away à haut.

se reparler demain à compter de 16h. Manquez pas demain matin, 9h, le Hit 15 avec Chuck Noël dès 10h. Z le week-end, première édition. 16h, le Party Rock. On se laisse avec Radio. On se parle demain. Salut!

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2: Ici Guy Lingen, voici nos informations au 95.5. L'équipe Christine Fréchette s'engage à relancer le projet de prolongement de l'autoroute 20 dans le Bas-Saint-Laurent en prenant le secteur de Bic comme point de départ. Les candidates de la CAQ dans Rimouski, Julia Briand-Ruet et dans Rivière-du-Loup-Témiscouata-les-Basques, Amélie Dionne, affirment que le dossier sera une priorité si leur formation est portée au pouvoir. La fête du travail représente un moment où bon nombre de Québécois seront en congé pour 3 jours. Certains commerces et services seront ouverts alors que d'autres profiteront d'une journée de congé lundi. Ce qui sera fermé, les établissements commerciaux, les commerces de détail, les épiceries à grande surface, l'ensemble des succursales de la SQDC, les établissements financiers, les bureaux municipaux administratifs et gouvernementaux également. Enfin, taux de chômage s'est maintenu à 6,4% au pays au mois d'août et il s'est maintenu à 5,6% au Québec. Plus de détails d'autres nouvelles, montemiscouata.com.

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un résident du Bas-Saint-Laurent a eu toute une surprise en faisant vérifier son billet du banco. Gilbert Touzel a remporté 500 000 $. Au départ, il croyait avoir gagné seulement 500 $. Quelques zéros de plus, hein? Qu'est-ce qu'on ferait avec 500 000 $? Plein de belles affaires, ça c'est sûr. Article complet à lire de notre collègue Guy Lingent sur montemiscouata.com. Si on se

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